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3: Il est 5h, bienvenue sur Évasion, mercredi milieu de semaine. On commence cette journée avec Émilie, ça va?
4: Et ça va très bien, en pleine forme.
3: À la suite avec Ed Sheeran, Repeat It sur Évasion.
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0: Quel plaisir de vous retrouver sur Évasion.
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3: Nous sommes le 30 septembre, c'est la Saint-Jérôme, la journée internationale de la traduction. Et surtout, la SNCF met en vente ses billets de train pour les vacances de Noël dès aujourd'hui.
0: Ah ouais, déjà
3: ouais, donc allez-y.
0: Ouais. Ah ouais, c'est le moment d'avoir peut-être des tarifs, parce que je pense que Ouigo va bientôt faire la même chose également. Joyeux anniversaire à notre ancienne Miss France 2021, Amandine Petit.
4: Bonjour, bonjour, c'est Jean-Pierre Foucault. Thierry Beaumann, vous pouvez passer au vote.
3: C'est un peu
0: c'est vrai que le mec que tu vois qu'une fois par an, là,
3: oui,
0: il fait les votes. Oui, envoyez un pour Miss Pas-de-Calais, deux pour Miss Guadeloupe. C'est vrai que c'est lui dans la pub de l'Inta. C'est
3: incroyable.
0: Fou, ça. Elle a 29 ans, en tout cas, aujourd'hui, Amandine Petit, tout comme le pilote de Formule 1, Max Verstappen.
3: On reste dans le sport avec notre champion du monde 2018 et deuxième meilleur buteur de l'histoire de l'équipe de France, Olivier Giroud, qui a 40 ans ce matin et joue encore puisqu'il est à Lille cette saison.
0: Et Adèle Demelin qui nous a envoyé un petit message pour Antoine. Joyeux anniversaire à mon Toinou pour ses 12 ans. Tout jeune le Toinou.
3: Et oui, si vous aussi vous avez des messages à faire passer, Toinou ou non, vous pouvez le faire sur evasionfm.com.
0: Restez avec nous sur Evasion. On va parler de Ambre, ancienne de la Starac, bien sûr, l'horoscope et la météo à suivre sur Evasion.

0: Vous écoutez Évasion, la suite avec Freya Sky, mais d'abord on jette un petit coup d'œil sur le temps.
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2: Alors ce matin, le ciel devrait être plutôt nuageux dans la région, avec un risque d'averse dans l'après-midi. Les températures resteront douces dans la matinée, autour de 15 degrés le matin. Pour l'après-midi, elles vont légèrement augmenter jusqu'à 23 degrés au meilleur de la journée.
0: La suite, c'est Freya Sky sur Évasion, toujours plus de tubes avant de retrouver les bons plans sortis dans la région. Restez bien avec nous.
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0: êtes sur Évasion avec celle qui vient d'avoir 21 ans. On en a parlé, c'était avant-hier. Sienna Spiro avec Die on This Hill qui arrive pour la suite.
1: Et nous sommes mercredi. Qui dit mercredi dit sortie. Voilà toutes les sorties dans votre région à faire aujourd'hui.
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3: Manga et pop culture au parc des expositions de Paris-Nord-Ville-Pinte. Le salon Paris Manga et Sci-Fi Show est de retour pour une nouvelle édition qui aura lieu samedi et dimanche. Au programme, jeux vidéo, manga, comics, BD, cinéma, séries télé, culture japonaise, défilés et concours cosplay. Durant ce week-end, vous pourrez aussi assister à des rencontres avec de nombreux invités, voir des concerts de K-pop ou encore profiter d'animations sportives. Info et billetterie sur parismanga.fr. Camping-car ou caravane pour vos prochaines vacances ? Réponse au parc des expositions du Bourget. Le site accueille le salon VDL, le salon des véhicules de loisirs jusqu'à dimanche. Lors de ce salon, vous pourrez découvrir et tester les derniers modèles et de nombreux accessoires. Il sera possible de rencontrer et échanger avec les constructeurs et les équipementiers. Enfin, vous pourrez organiser vos prochaines expéditions pour voyager de manière autonome. Info et billetterie sur salonvdl.com. Et pour plus d'idées de sortie, rendez-vous sur evasionfm.com. Bonne journée sur Évasion.
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0: La matinée continue en musique sur Évasion avec All City à suivre.
1: Et on va parler de Ambre également, qui dévoile enfin la date de sortie de son tout premier album, juste avant le début de la Starac, hein, d'ailleurs.
0: Et, ouais.
1: Et oui, Ambre, ancienne de la Starac. En attendant, voici l'horoscope du jour sur Évasion. Et les balances, vous êtes nos stars du jour.
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1: L'horoscope de ce milieu de semaine avec les béliers pour commencer.
0: Vous rêvez d'indépendance dans votre travail.
1: Les taureaux.
0: Célibataires, préparez-vous à des changements bénéfiques.
1: Gémeaux.
0: Vous vous interrogez sur votre avenir.
1: Cancer.
0: Vous avez confiance en vos capacités professionnelles.
1: Les lions.
0: Vous vous entendez parfaitement avec votre conjoint.
1: Les vierges.
0: Prenez le temps de réfléchir avant de faire des choix importants.
1: Le signe fort du jour, c'est les balances.
0: Vous allez avoir de la chance aujourd'hui, saisissez-la.
1: Les scorpions.
0: Vous allez changer d'avis sur votre célibat.
1: Ah, c'est bien ça. Sagittaire.
0: Ne vous montrez pas trop exigeant avec votre partenaire.
1: Les capricornes.
0: Vous tournez votre avantage une situation délicate.
1: Les Verseaux.
0: Vous êtes très sensuel, vous faites tourner toutes les têtes.
1: Ouh là là. Les Poissons.
0: Vous devez mettre certaines choses à plat dans votre couple.
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0: C'était All City sur Évasion. Ambre dévoile enfin la date de sortie de son tout premier album.
1: La gagnante de la dernière édition de la Star Academy passe à la vitesse supérieure et fait plaisir à ses Ambers. C'est comme ça que s'appellent ses fans, oui, d'ailleurs. La chanteuse de 19 ans a annoncé ce lundi donc la sortie de son tout premier album baptisé Victoria. Et en fait, Victoria, c'est son deuxième prénom.
0: Ok, bah tu nous l'apprends.
1: Ce sera pour le 4 décembre prochain d'ailleurs, donc il faudra quand même encore un petit peu patienter.
0: Et d'ailleurs, si vous avez vu la pochette, elle est très belle, hein. On la voit avec un cheval, ouais. Je vous invite à la voir parce qu'elle est vraiment très jolie.
1: Temper City pour la suite avec Self-Aware. Et elles sont belles, nos infos à 6h avec la rédaction sur Évasion.
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1: Les infos avec Samuel Aguter. Bonjour Samuel.
2: Bonjour Naël et bonjour à tous. Le mouvement de blocage des lycées a pris de l'ampleur hier. Le ministre de l'Intérieur, Laurent Nunez, annonce 440 interpellations, principalement de mineurs, pour dégradation et violence sur agents. Les deux tiers ont donné lieu à des gardes à vue. Le ministre défend une intervention des forces de l'ordre extrêmement proportionnée. Selon l'Éducation nationale, 338 établissements étaient encore affectés en fin de journée. Au total, 48 policiers et 31 élèves ou personnels ont été blessés. Des agents de la fonction publique étaient aussi dans la rue hier à l'appel de l'intersyndicale. Entre 206 000 manifestants selon le ministère de l'Intérieur et 300 000 selon la CGT ont défilé pour réclamer une revalorisation des salaires et davantage de moyens. À Paris, entre 30 et 70 000 personnes ont été comptabilisées. Les syndicats préviennent qu'une mobilisation plus large pourrait suivre si aucune mesure n'était prise pour soutenir le pouvoir d'achat. Le youtubeur Greg Guillotin sera jugé le 27 novembre prochain par le tribunal correctionnel d'Evry pour violence conjugale habituelle. Placé en garde à vue ce lundi, il est accusé de violences physiques et psychologiques répétées sur son ex-compagne entre 2020 et 2026. Le parquet a requis son placement sous contrôle judiciaire avec interdiction de contacter la victime présumée. L'humoriste, suivi par 4,4 millions d'abonnés sur YouTube, avait publiquement reconnu des violences après la révélation de la plainte dans la presse. Depuis la publication ce lundi par Mediapart de propos antisémites attribués au président du RN datant de 2013, le parti fait bloc derrière Jordan Bardella. Ce dernier a annoncé le dépôt d'une plainte pour faux et usage de faux. Marine Le Pen parle de tentative de déstabilisation de la campagne présidentielle. Mediapart promet de son côté d'authentifier et de publier les documents. L'État prévoit d'emprunter 340 milliards d'euros en 2027, un montant inédit selon l'agence France Trésor. C'est 28 milliards de plus que le besoin de financement actualisé pour 2026. Cette hausse s'explique principalement par l'arrivée à échéance d'emprunts contractés lors des crises sanitaires et énergétiques et par la remontée des taux d'intérêt. Et puis Emmanuel Macron entame aujourd'hui une visite d'État de 2 jours à Madrid, la première d'un président français en Espagne depuis 2009. Reçu par le roi Felipe VI, il doit aussi s'entretenir avec le Premier ministre Pedro Sanchez. L'objectif, renforcer la relation économique entre les deux pays avec 90 milliards d'euros d'échanges annuels et 4000 filiales françaises implantées en Espagne. La visite doit également relancer le traité d'amitié franco-espagnol signé en 2023.
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4: On démarre cette nouvelle matinée avec quelques risques d'averses. Jusqu'à 23 degrés sont attendus en région parisienne dans l'après-midi. Les températures vont légèrement augmenter, mais les averses vont s'accentuer. Jusqu'à 25 pour la capitale. On attend également de la pluie près de Rouen avec 21 degrés. 21 attendu également près du Havre, mais cette fois-ci avec de belles éclaircies, quelques nuages. Et 21 à 3, toujours avec des averses. Belle journée à tous, à l'écoute d'Évasion.
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4: Il est 6h03 et on se réveille ensemble sur Évasion à suivre les anniversaires de vos célébrités préférées.
1: Et la suite avec Teddy Swim sur Évasion.

0: Évasion, il est 6h10. J'espère que vous passez une belle matinée avec nous.
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3: Nous sommes le 30 septembre, c'est la Saint-Jérôme, la journée internationale de la traduction. Et surtout, la SNCF met en vente ses billets de train pour les vacances de Noël dès aujourd'hui.
0: Important ça. Donc là, il va falloir un petit peu se presser, on va dire. Il y aura Ouigo, je crois, qui va le faire aussi un petit peu après.
3: Maintenant.
0: Ouigo
3: aujourd'hui aussi, oui.
0: Ah, tout le monde en même temps ?
3: Oui, c'est pour ça.
0: D'accord, ok.
3: Faites ça aujourd'hui.
0: Bon, voilà. Joyeux anniversaire à notre ancienne Miss France 2021, Amandine Petit. Elle a 29 ans ce matin, tout comme le pilote de F1, Max Verstappen.
3: On reste dans le sport avec notre champion du monde 2018 et deuxième meilleur buteur de l'histoire de l'équipe de France, Olivier Giroud, qui a 40 ans ce matin et joue encore puisqu'il est à Lille cette saison.
0: Et Adèle de Melun nous a envoyé un message pour Antoine. Joyeux anniversaire, Montoinou, pour ses 12 ans.
3: Alors si vous aussi vous souhaitez faire passer un petit message, c'est possible, rendez-vous vite sur evasionfm.com.
0: Je vais remettre la musique de Miss France puisque ce sera le sujet de l'actu en plus sur Evasion. On connaît toutes les candidates au concours de Miss France 2027 et vous allez voir que le concours a bien été élargi en termes de critères. On va en parler d'ici quelques instants. Avant ça, c'est Shakira que je vous propose sur Evasion. Allez, puisqu'on parlait de foot avec Olivier Giroud, la chanson de la Coupe du Monde, voici Die Die tout de suite, 6h12.

0: Il est 6h14 sur Évasion, c'était Shakira pour faire plaisir à Lisa de Limours ce matin.
1: Et on connaît toutes les candidates au concours de Miss France 2007, peut-être que Lisa de Limours en fait partie. Et la promo présente quelques spécificités.
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0: Alors au total, 31 jeunes femmes tenteront de succéder à Ino Poco de Vez. Cette nouvelle promotion bat plusieurs records d'âge et de diversité, notamment Mandy Goudal, élue Miss Poitou-Charentes. Elle a 38 ans et elle est mère de 2 enfants.
1: Elle devient la candidate la plus âgée et la toute première maman en lice pour le titre, une évolution rendue possible par l'assouplissement du règlement. En 2022, la benjamine de la sélection Miss Nouvelle-Calédonie, elle, affiche à peine 17 ans au compteur. Et autre particularité de cette édition d'ailleurs, le retour sur scène d'une représentante de Saint-Martin et Saint-Barthélemy.
0: Bah c'est très bien parce qu'il faut montrer un petit peu plus de diversité. En vrai, on garde le concours depuis des années et des années. Il est temps qu'il s'adapte un petit peu plus à la société.
1: En effet. Adèle, question pour la suite, c'est Été avec toi sur Évasion. 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

0: c'était Adèle Castillon sur Évasion. C'est un petit souvenir de vacances pour Loïc de Saint-Try qui nous a envoyé un message sur le WhatsApp d'Évasion.
1: La suite avec bien sûr les 300 euros d'essence à gagner. On vous le rappelle, vous pouvez envoyer Eva par SMS suivi de vos coordonnées au 7 10 36. Il y a Jesse J tiens, qui va arriver avec Bayobi pour Price Tag. Et tout de suite, les bons plans sortis dans la région.
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3: À découvrir une version décoiffante du Cid au théâtre Héberto. L'humoriste Caroline Vigneault a imaginé cette adaptation de la célèbre pièce de Pierre Corneille. Pour cela, elle a conservé l'intrigue et les alexandrins du texte original, mais elle a modifié les mots en utilisant un vocabulaire et des références d'aujourd'hui. Objectif, rendre accessible ce grand classique. Le Cid pète un câble est à l'affiche jusqu'au 3 janvier 2027. Info et billetterie sur théâtreheberto.com. Participez à la deuxième édition des Journées nationales des artistes. Organisée par la Maison des artistes, ces journées ont pour vocation d'ouvrir au public les ateliers des artistes, les centres d'art et les écoles artistiques partout en France. Ces journées seront l'occasion d'échanger avec les artistes, admirer leurs créations ou s'informer sur leur formation. En Ile-de-France, plus de 500 événements sont programmés. Ce week-end de porte ouverte se déroulera de vendredi à dimanche. Pour connaître tous les événements près de chez vous, rendez-vous sur lesjournéesnationalesdesartistes.fr.

0: Il est 6h30, vous êtes sur Évasion, toujours plus de tubes pour vous accompagner ce matin avec Damiano David de First Time, j'espère que vous allez bien.
1: Oui d'ailleurs il s'est marié lui, on a vu ses images sur Instagram,
0: oui, c'est vrai.
1: Très sympa, et tout de suite un point sur l'actualité avec les infos et la météo.
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0: Les infos avec Samuel Aguter. Bonjour Samuel.
3: Bonjour Naël et bonjour à tous. Le mouvement de blocage des lycées a pris de l'ampleur hier. Le ministre de l'Intérieur, Laurent Nunez, annonce 440 interpellations, principalement de mineurs, pour dégradation et violence sur agents. Les deux tiers ont donné lieu à des gardes à vue. Le ministre défend une intervention des forces de l'ordre extrêmement proportionnée. Selon l'Éducation nationale, 338 établissements étaient encore affectés en fin de journée. Au total, 48 policiers et 31 élèves ou personnels ont été blessés. Des agents de la fonction publique étaient aussi dans la rue hier à l'appel de l'intersyndicale. Entre 206 000 manifestants selon le ministère de l'Intérieur et 300 000 selon la CGT ont défilé pour réclamer une revalorisation des salaires et davantage de moyens. À Paris, entre 30 et 70 000 personnes ont été comptabilisées. Les syndicats préviennent qu'une mobilisation plus large pourrait suivre si aucune mesure n'était prise pour soutenir le pouvoir d'achat. Le youtubeur Greg Guillotin sera jugé le 27 novembre prochain par le tribunal correctionnel d'Evry pour violence conjugale habituelle. Placé en garde à vue ce lundi, il est accusé de violences physiques et psychologiques répétées sur son ex-compagne entre 2020 et 2026. Le parquet a requis son placement sous contrôle judiciaire avec interdiction de contacter la victime présumée. L'humoriste, suivi par 4,4 millions d'abonnés sur YouTube, avait publiquement reconnu des violences après la révélation de la plainte dans la presse. Depuis la publication ce lundi par Mediapart de propos antisémites attribués au président du RN datant de 2013, le parti fait bloc derrière Jordan Bardella. Ce dernier a annoncé le dépôt d'une plainte pour faux et usage de faux. Marine Le Pen parle de tentative de déstabilisation de la campagne présidentielle. Mediapart promet de son côté d'authentifier et de publier les documents. L'État prévoit d'emprunter 340 milliards d'euros en 2027, un montant inédit selon l'agence France Trésor. C'est 28 milliards de plus que le besoin de financement actualisé pour 2026. Cette hausse s'explique principalement par l'arrivée à échéance d'emprunts contractés lors des crises sanitaires et énergétiques et par la remontée des taux d'intérêt. Et puis Emmanuel Macron entame aujourd'hui une visite d'État de 2 jours à Madrid, la première d'un président français en Espagne depuis 2009. Reçu par le roi Felipe VI, il doit aussi s'entretenir avec le Premier ministre Pedro Sanchez. L'objectif, renforcer la relation économique entre les deux pays avec 90 milliards d'euros d'échanges annuels et 4000 filiales françaises implantées en Espagne. La visite doit également relancer le traité d'amitié franco-espagnol signé en 2023.
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1: On démarre cette nouvelle matinée avec quelques risques d'averses. Jusqu'à 23 degrés sont attendus en région parisienne dans l'après-midi. Les températures vont légèrement augmenter, mais les averses vont s'accentuer jusqu'à 25 pour la capitale. On attend également de la pluie près de Rouen avec 21 degrés, 21 attendus également près du Havre, mais cette fois-ci avec de belles éclaircies, quelques nuages et 21 à 3, toujours avec des averses. Belle journée à tous, à l'écoute d'Évasion.
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1: Il est 6h33, on se réveille sur Évasion avec votre horoscope dans quelques instants.
0: Et avant ça, Damiano David, on écoute ensemble The First Time.

0: 7h39, toujours à l'écoute d'Évasion avec Miles Smith qui arrive d'ici quelques instants et puis également toutes les offres d'emploi dans la région.
1: Et tout de suite, on va faire un point sur votre horoscope. Les balances, vous êtes le signe du jour.
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0: L'horoscope de ce milieu de semaine avec les béliers pour commencer.
1: Vous rêvez d'indépendance dans votre travail.
0: Les taureaux.
1: Célibataires, préparez-vous à des changements bénéfiques.
0: Gémeaux.
1: Vous vous interrogez sur votre avenir.
0: Cancer.
1: Vous avez confiance en vos capacités professionnelles.
0: Les lions.
1: Vous vous entendez parfaitement avec votre conjoint.
0: Les vierges.
1: Prenez le temps de réfléchir avant de faire des choix importants.
0: Le signe fort du jour, c'est les balances.
1: Vous allez avoir de la chance aujourd'hui, saisissez-la.
0: Les scorpions.
1: Vous allez changer d'avis sur votre célibat.
0: Ah, c'est bien ça. Sagittaire.
1: Ne vous montrez pas trop exigeant avec votre partenaire.
0: Les capricornes.
1: Vous tournez à votre avantage une situation délicate.
0: Les verseaux.
1: Vous êtes très sensuel, vous faites tourner toutes les têtes.
0: Ouh là là. Les poissons.
1: Vous devez mettre certaines choses à plat dans votre couple.
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0: C'était Mike Smith sur Évasion, il est 6h43.
1: 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Il y avait le marathon de Berlin le week-end dernier et il y a un coureur qui a décidé de se lancer un défi comme si courir un marathon était déjà pas assez dur comme ça. Je vais tout vous raconter dans quelques instants et on parlera un petit peu des petits défis du quotidien que nous aussi on se lance des fois, un petit peu des défis un petit peu stupides on va dire.
0: Ce ne sont pas des marathons.
1: Exactement. T'es mime pas là pour la suite et les offres d'emploi dans la région.
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0: La pharmacie de la Chaussée-d'Antin recherche une hôtesse de caisse en CDI 35 heures. Les missions comprennent accueil, ouverture et fermeture de caisse, encaissement et orientation des clients. L'anglais est indispensable et d'autres langues étrangères sont appréciées. Si jamais vous êtes intéressé par cette offre d'emploi, vous pouvez appeler le 01 48 74 21 06. Un cabinet dentaire recherche une secrétaire médicale expérimentée pour un CDI à temps plein. Le poste comprend accueil des patients, prise de rendez-vous, dossier, compte-rendu, facturation, télétransmission. Si jamais vous êtes intéressé par cette offre d'emploi et que vous êtes disponible rapidement, l'offre est toujours disponible sur francetravail.fr. Vous avez juste à envoyer votre CV et lettre de motivation.
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0: Il est 6h54 sur Évasion, c'était Tamim Pala et selon les scientifiques, le remède anti-stress le plus efficace de la rentrée coûte moins de 10 euros.
1: Non, ça c'était le sujet, Rémi.
0: C'est pas grave,
1: on voulait parler d'un défi en fait ce matin. Je voulais vous parler d'un défi. Un défi du russe Iskander Yadgarov. Oh là, c'est dur à dire. Qui a couru les 42 km avec des crocs, les 42 km qui correspondaient en fait au marathon. En fait, okay. De Berlin. Et il a réussi l'exploit de finir l'épreuve en 2h30. Alors, je voulais savoir si vous êtes déjà lancé des défis inutiles comme ça. Tu vois, un petit peu des trucs, je sais pas pourquoi, le mec, il a eu envie de courir avec des crocs. Est-ce que toi, Émilie, tu te lances des fois des défis qui sont un petit peu stupides?
0: Bah non, mais c'est surtout moi, par exemple, quand il y a le, comment on appelle ça, le micro-ondes.
1: Oui.
0: Je sais qu'il reste, allez, 2 minutes. Je me dis, je vais faire le plus de trucs en 2 minutes. Enfin, tu vois, ce genre de petits défis-là. Mais au moins, je suis productive, donc c'est pas si bête.
1: Moi, c'est quand je suis à la pompe. J'essaie de mettre un tarif précis.
0: Ah, c'est compliqué en ce moment.
1: J'essaie de mettre un contrôle. Ouais. Tu vois, ouais, c'est vrai que quand l'essence est à, je sais pas, 2,33, 2,32, ouais, ouais. Un truc comme ça, c'est vrai que c'est compliqué de faire le chiffre précis. Donc dites-nous, vous, est-ce que vous lancez des petits défis comme ça au quotidien? 07 68 60 50 17, c'est le WhatsApp d'Évasion. Il est 6h55, voici Helpy avec Lost on You. Ouais.

0: Bientôt 6h59, vous êtes sur Évasion, toujours plus de tubes pour continuer de vous accompagner. Il y aura Jérémy Frérot qui va arriver dans quelques instants. Vous êtes peut-être actuellement en route pour le travail. Si c'est le cas, bon courage.
1: Et on va faire un point sur l'actualité avec les infos et la météo qui arrive sur Évasion.
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0: Olivia Rodrigo, Joe Update sur Évasion.
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4: Il est 7h, on se réveille en musique sur Évasion avec Jérémy Frérot.
5: Vos anniversaires du jour également qui arrivent, la météo et les infos avec la rédaction sur Évasion.
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5: Les infos avec Samuel Aguter. Bonjour Samuel.
6: Bonjour Naël et bonjour à tous. Le mouvement de blocage des lycées a pris de l'ampleur hier. Le ministre de l'Intérieur, Laurent Nunez, annonce 440 interpellations, principalement de mineurs, pour dégradation et violence sur agents. Les deux tiers ont donné lieu à des gardes à vue. Le ministre défend une intervention des forces de l'ordre extrêmement proportionnée. Selon l'Éducation nationale, 338 établissements étaient encore affectés en fin de journée. Au total, 48 policiers et 31 élèves ou personnels ont été blessés. Des agents de la fonction publique étaient aussi dans la rue hier à l'appel de l'intersyndicale. Entre 206 000 manifestants selon le ministère de l'Intérieur et 300 000 selon la CGT ont défilé pour réclamer une revalorisation des salaires et davantage de moyens. À Paris, entre 30 et 70 000 personnes ont été comptabilisées. Les syndicats préviennent qu'une mobilisation plus large pourrait suivre si aucune mesure n'était prise pour soutenir le pouvoir d'achat. Le youtubeur Greg Guillotin sera jugé le 27 novembre prochain par le tribunal correctionnel d'Evry pour violence conjugale habituelle. Placé en garde à vue ce lundi, il est accusé de violences physiques et psychologiques répétées sur son ex-compagne entre 2020 et 2026. Le parquet a requis son placement sous contrôle judiciaire avec interdiction de contacter la victime présumée. L'humoriste, suivi par 4,4 millions d'abonnés sur YouTube, avait publiquement reconnu des violences après la révélation de la plainte dans la presse. Depuis la publication ce lundi par Mediapart de propos antisémites attribués au président du RN datant de 2013, le parti fait bloc derrière Jordan Bardella. Ce dernier a annoncé le dépôt d'une plainte pour faux et usage de faux. Marine Le Pen parle de tentative de déstabilisation de la campagne présidentielle. Mediapart promet de son côté d'authentifier et de publier les documents. L'État prévoit d'emprunter 340 milliards d'euros en 2027, un montant inédit selon l'agence France Trésor. C'est 28 milliards de plus que le besoin de financement actualisé pour 2026. Cette hausse s'explique principalement par l'arrivée à échéance d'emprunts contractés lors des crises sanitaires et énergétiques et par la remontée des taux d'intérêt. Et puis Emmanuel Macron entame aujourd'hui une visite d'État de 2 jours à Madrid, la première d'un président français en Espagne depuis 2009. Reçu par le roi Felipe VI, il doit aussi s'entretenir avec le Premier ministre Pedro Sanchez. L'objectif, renforcer la relation économique entre les deux pays avec 90 milliards d'euros d'échanges annuels et 4000 filiales françaises implantées en Espagne. La visite doit également relancer le traité d'amitié franco-espagnol signé en 2023.
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4: On démarre cette nouvelle matinée avec quelques risques d'averses. Jusqu'à 23 degrés sont attendus en région parisienne dans l'après-midi. Les températures vont légèrement augmenter, mais les averses vont s'accentuer. Jusqu'à 25 pour la capitale. On attend également de la pluie près de Rouen avec 21 degrés. 21 attendu également près du Havre, mais cette fois-ci avec de belles éclaircies, quelques nuages. Et 21 à 3, toujours avec des averses. Belle journée à tous, à l'écoute d'Évasion.
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5: 7h03 sur Évasion. Si vous voulez souhaiter l'anniversaire d'un proche, c'est maintenant que ça se passe. Vous allez directement sur evasionfm.com.
4: Et tout de suite, c'est Jérémy Frérot qu'on retrouve sur Évasion. Belle matinée à tous.
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0: Merci de vous réveiller avec Évasion. Il est 7h08, c'était de Fame à l'instant.
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3: Nous sommes le 30 septembre aujourd'hui, c'est la Saint-Jérôme, la journée internationale de la traduction. Et surtout, la SNCF met en vente ses billets de train pour les vacances de Noël dès aujourd'hui.
0: Bah, ça doit te faire plaisir ça. Toi, les vacances de Noël, c'est tes vacances préférées.
3: Après, je les prépare là.
0: Joyeux anniversaire à notre ancienne Miss 2021, Miss France, pardon, 2021 bien sûr, Amandine Petit.
4: Bonjour, bonjour, c'est Jean-Pierre Foucault.
0: Moi j'ai hâte de revoir le Thierry Baumann, tu sais, c'est le mec qui annonce les votes à chaque fois là.
3: Celui qu'on voit aussi dans l'Int.
0: Ouais, c'est vrai, et qu'on voit qu'une fois par an sur TF1. Ouais. En tout cas, Amandine Petit qui a 29 ans ce matin, tout comme le pilote de F1 Max Verstappen également.
3: Et on reste dans le sport avec notre champion du monde 2018 et deuxième meilleur buteur de l'histoire de l'équipe de France, Olivier Giroud, qui a 40 ans ce matin. Il joue encore puisqu'il est à Lille cette saison.
0: Adèle de Melun nous a envoyé un petit message pour Antoine. Joyeux anniversaire à Montoinou pour ses 12 ans.
3: Alors si vous aussi vous souhaitez faire passer des messages d'anniversaire, c'est possible, rendez-vous vite sur evasionfm.com.
0: Allez, l'actu en plus à suivre sur Evasion, vous allez voir qu'en entreprise, pas besoin d'être le plus performant pour obtenir une promotion. Je vous explique tout après David Guetta et Jennifer Lopez, Save Me Tonight.

0: 7h13 sur Évasion. À suivre, c'est Ed Sheeran. Et on a reçu un petit message de Christine de Brétigny qui est sur la route pour le travail.
1: Et attention, première nouvelle, peut-être que ça vous concerne aussi, Christine, si vous voulez avoir une promotion. En entreprise, pas besoin d'être le plus performant pour obtenir cette promotion.
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0: Alors, c'est une théorie développée par un sérieux magazine de psychologie qui montre que le plus important pour avoir une promotion, c'est l'assertivité, donc la capacité à négocier.
1: L'assertivité, je précise, j'ai écrit ce mot dans nos fiches, Émilie. Assertivité, ce qui est donc la capacité à négocier et montrer son désaccord, mais de manière, tu sais, passive.
0: Ah, ok. Voilà. Moi, je pensais pas que t'avais besoin de traduire le...
1: Bon, on apprend des mots ce matin.
0: Allez, vas-y.
1: Moi, j'ai joué à question pour un champion, j'ai gagné plein de dictionnaires Larousse.
0: C'est pour ça.
1: Alors, les personnes, en fait, qui monopolisent la parole en réunion et manient le jargon corporatif impressionnent, en fait, immédiatement les hiérarchies. Cependant, une fois promu au poste de manager, attention, sans les compétences, ça peut devenir très compliqué.
0: Alors, les chercheurs invitent donc les recruteurs à revoir totalement leurs critères pour cesser de confondre visibilité sociale et réelle compétence de gestion, parce que c'est sûr qu'il y a un monde entre les deux.
1: Oui, des fois, c'est vrai que t'as quelqu'un qui peut paraître très sûr de lui, ouais, qui peut bien se montrer, etc. Et puis, en fait, une fois que tu le mets au poste, bon, voilà, il y a peut-être quelqu'un de plus discret aurait aussi fait l'affaire. En tout cas, n'oubliez pas, vous, discrètement, si vous le voulez, d'envoyer Eva par SMS, suivi de vos coordonnées au 7-10-36. Voilà, tranquillement, là, si vous êtes déjà arrivé au travail pour jouer avec nous et tenter de gagner 300€ d'essence. La suite sur Évasion, c'est Ed Sheeran qui arrive avec Repeat It.
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0: Vous êtes sur Évasion, il est 7h25, on va écouter les Maroon 5, mais d'abord on se sélectionne dans le 10 secondes chrono pour gagner 300 euros d'essence, je le rappelle.
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3: Et ce matin, c'est Aurélie de Marolles en Urfois qui tente sa chance. Bonjour Aurélie.
0: Bonjour. Comment ça va Aurélie?
4: Ça va très bien.
0: Aurélie n'a que 16 ans, elle attend un enfant.
3: Oh, cette blague.
0: Non, parce que j'ai revu Colin Del Riel il y a peu longtemps en interview, c'est pour ça.
3: Je te trouve pas d'excuse.
0: Ça m'a un petit peu choqué. Ça va Aurélie, tu fais quoi dans la vie?
4: Animatrice périscolaire.
0: Oh, là, ça c'est chaud ça.
3: Ah oui.
0: Bah, les enfants surexcités toute la journée. Voilà. Mais en tout
4: Exactement.
0: Cas, merci beaucoup parce que des fois, quand j'en ai marre de voir mon fils.
3: Aurélie, tu tombes bien.
0: Vous tombez très bien. Bon Aurélie, on va jouer avec toi aux 10 secondes chrono pour tenter de te sélectionner pour le tirage au sort de vendredi. Il y a 300 euros d'essence à gagner. On joue à quoi, Émilie ?
3: Alors c'est très simple Aurélie, ce matin on va faire un son mystère, on te passe un extrait, il va falloir que tu saches, que tu trouves, pardon, quelle est l'émission qui se cache derrière, tu nous dis quand t'es prête.
4: Je suis prête.
0: Alors écoute bien le son et attends bien que je dise stop chrono avant de donner ta réponse.
4: D'accord.
0: Attention, facile, top chrono.
4: Les Miss France.
3: Oui, ah oui, bravo Aurélie, bonne réponse.
0: Toutes les candidates d'ailleurs ont été sélectionnées pour Miss France 2027. On a pu découvrir un petit peu le casting, donc on leur souhaite bonne chance pour l'aventure, parce que c'est quand même pas facile.
3: Bah c'est pour ça qu'on a fait ce jeu ce matin. Félicitations Aurélie, tu es dans le tirage au sort. Attention, tu restes bien à côté de ton téléphone vendredi.
4: D'accord.
0: Oui, il y a quelqu'un qui crie derrière Aurélie apparemment. Bravo Aurélie.
3: Bravo Aurélie.
0: Allez, bouge pas Aurélie, on te reprend en tête. La suite, c'est les Maroon 5 qui débarquent sur Évasion avec Sugar, il est 7h27.

0: Il est 7h30 sur Évasion. À suivre, c'est Taylor Swift.
1: Et avant ça, avant l'horoscope aussi d'ailleurs, qui va arriver d'ici quelques minutes, là, un petit point sur la météo et les infos avec la rédaction.
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1: Les infos avec Samuel Aguter. Bonjour Samuel.
3: Bonjour Naël et bonjour à tous. Le mouvement de blocage des lycées a pris de l'ampleur hier. Le ministre de l'Intérieur, Laurent Nunez, annonce 440 interpellations, principalement de mineurs, pour dégradation et violence sur agents. Les deux tiers ont donné lieu à des gardes à vue. Le ministre défend une intervention des forces de l'ordre extrêmement proportionnée. Selon l'Éducation nationale, 338 établissements étaient encore affectés en fin de journée. Au total, 48 policiers et 31 élèves ou personnels ont été blessés. Des agents de la fonction publique étaient aussi dans la rue hier à l'appel de l'intersyndicale. Entre 206 000 manifestants selon le ministère de l'Intérieur et 300 000 selon la CGT ont défilé pour réclamer une revalorisation des salaires et davantage de moyens. À Paris, entre 30 et 70 000 personnes ont été comptabilisées. Les syndicats préviennent qu'une mobilisation plus large pourrait suivre si aucune mesure n'était prise pour soutenir le pouvoir d'achat. Le youtubeur Greg Guillotin sera jugé le 27 novembre prochain par le tribunal correctionnel d'Evry pour violence conjugale habituelle. Placé en garde à vue ce lundi, il est accusé de violences physiques et psychologiques répétées sur son ex-compagne entre 2020 et 2026. Le parquet a requis son placement sous contrôle judiciaire avec interdiction de contacter la victime présumée. L'humoriste, suivi par 4,4 millions d'abonnés sur YouTube, avait publiquement reconnu des violences après la révélation de la plainte dans la presse. Depuis la publication ce lundi par Mediapart de propos antisémites attribués au président du RN datant de 2013, le parti fait bloc derrière Jordan Bardella. Ce dernier a annoncé le dépôt d'une plainte pour faux et usage de faux. Marine Le Pen parle de tentative de déstabilisation de la campagne présidentielle. Mediapart promet de son côté d'authentifier et de publier les documents. L'État prévoit d'emprunter 340 milliards d'euros en 2027, un montant inédit selon l'agence France Trésor. C'est 28 milliards de plus que le besoin de financement actualisé pour 2026. Cette hausse s'explique principalement par l'arrivée à échéance d'emprunts contractés lors des crises sanitaires et énergétiques et par la remontée des taux d'intérêt. Et puis Emmanuel Macron entame aujourd'hui une visite d'État de 2 jours à Madrid, la première d'un président français en Espagne depuis 2009. Reçu par le roi Felipe VI, il doit aussi s'entretenir avec le Premier ministre Pedro Sanchez. L'objectif, renforcer la relation économique entre les deux pays avec 90 milliards d'euros d'échanges annuels et 4000 filiales françaises implantées en Espagne. La visite doit également relancer le traité d'amitié franco-espagnol signé en 2023.
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0: On démarre cette nouvelle matinée avec quelques risques d'averses. Jusqu'à 23 degrés sont attendus en région parisienne dans l'après-midi. Les températures vont légèrement augmenter, mais les averses vont s'accentuer jusqu'à 25 pour la capitale. On attend également de la pluie près de Rouen avec 21 degrés, 21 attendus également près du Havre, mais cette fois-ci avec de belles éclaircies, quelques nuages et 21 à 3, toujours avec des averses. Belle journée à tous, à l'écoute d'Évasion.
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1: Il est 7h33, vous êtes sur Évasion avec votre horoscope qui arrive dans quelques instants.
0: Et tout de suite, c'est Taylor Swift, alors on va mettre le son un peu plus fort. Opelite, maintenant sur Évasion.

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1: Je pourrais prendre l'antenne comme ça, tu penses pas? C'est pas mal, non? Radio Reloj. Vous êtes sur Révasion. Elle toujours plus de tout, bien sûr. Avec Angèle Watchword, notamment, qui arrive dans quelques instants. On va parler montage de meubles dans quelques minutes. Si jamais vous galérez tout le temps à monter vos meubles IKEA, par exemple, je peux vous dire que vous n'êtes pas le ou la seule. Donc, restez bien avec nous. Et on fait un petit coucou à Elena, tiens, qui habite du côté de Massy, qui nous écrit sur le WhatsApp d'Évasion.
2: On fait un petit point horoscope tout de suite. Les balances, vous allez passer une très bonne journée.
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1: L'horoscope de ce milieu de semaine avec les béliers pour commencer.
2: Vous rêvez d'indépendance dans votre travail.
1: Les taureaux.
2: Célibataires, préparez-vous à des changements bénéfiques.
1: Gémeaux.
2: Vous vous interrogez sur votre avenir.
1: Cancer.
2: Vous avez confiance en vos capacités professionnelles.
1: Les lions.
2: Vous vous entendez parfaitement avec votre conjoint.
1: Les vierges.
2: Prenez le temps de réfléchir avant de faire des choix importants.
1: Le signe fort du jour, c'est les balances.
2: Vous allez avoir de la chance aujourd'hui, saisissez-la.
1: Les scorpions.
2: Vous allez changer d'avis sur votre célibat.
1: Ah, c'est bien ça. Sagittaire.
2: Ne vous montrez pas trop exigeant avec votre partenaire.
1: Les capricornes.
2: Vous tournez à votre avantage une situation délicate.
1: Les Verseaux.
2: Vous êtes très sensuel, vous faites tourner toutes les têtes.
1: Ouh là là. Les Poissons.
2: Vous devez mettre certaines choses à plat dans votre couple.
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0: Bientôt 7h45 sur Évasion. On a reçu un petit message d'Elia Dormoy sur le WhatsApp d'Évasion où elle nous dit qu'apparemment elle a du mal à monter ses meubles par rapport à ce qu'on vous disait juste avant.
1: Eh oui, êtes-vous fort pour monter les meubles? Ce sera notre prochain sujet. Vous aussi, vous pouvez nous le dire sur le WhatsApp d'Évasion 07 68 60 50 17 car je vais vous parler du record du monde dans quelques instants du montage de meubles le plus lent.
0: Bah voilà, donc si vous vous sentez nul, écoutez-nous, parce que je pense que quelqu'un a battu votre code.
1: Allez, dans quelques instants, c'est Frey Sky qui arrive sur Évasion avec Silent Treatment.
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0: C'était Frigga Sky sur Évasion, il est 7h54. Alors attention, un record honteux a été battu. Un Hollandais a mis plus de 62 heures à monter un meuble IKEA qui se monte en moyenne en une heure.
1: Alors personnellement, je le comprends. Ne vous moquez pas tout de suite parce que moi j'y arrive jamais. En fait, t'as toujours un truc, je sais pas, je monte toujours un truc au mauvais endroit, tu sais, un rail, les trucs avec les rails.
0: Ouais, insupportable.
1: Là franchement, je vais commencer à me plaindre un petit peu, mais les trucs avec les rails, c'est insupportable. Toujours placé à l'envers, placé pas dans le bon sens. Fluide, le B2, il fallait le mettre à gauche, mais en fait, tu l'as mis à droite, t'as mis le C1 à la place.
0: Ouais.
1: Non, mais c'est insupportable. Alors si vous aussi, vous n'arrivez pas à monter de meubles, n'hésitez pas à me le dire sur le WhatsApp d'Évasion, que je me sente un petit peu moi seul. Toi, tu t'en sens bien?
0: Ah, attends, non, mais c'est marrant parce que j'ai cru que t'allais leur dire ouais je vais vous aider alors que
1: non,
0: je faisais la chute de bras cassé. Non, moi c'est pareil, moi j'ai du mal quand on demande trop d'outils, tu sais, j'aime bien quand il y a le petit crochet là, je sais pas si tu vois ce que c'est, en forme de L.
1: Oui, oui.
0: Voilà, c'est tout. Après, quand tu commences à me demander les tournevis, c'est fini, moi je suis perdu.
1: Ah ouais, mais elle, il suffit que tu lui demandes un outil, c'est mort.
0: Ça y est.
1: Alors, servez-vous d'un marteau pour... Non, je sais pas faire, bon. Non, c'est pas possible. Taper dessus, ça va être compliqué. Carly Rae Jepsen pour la suite sur Évasion avec Call Me Maybe qu'on écoute ensemble. Bienvenue.

0: 7h59, vous êtes sur Évasion, c'est toujours plus de tubes pour continuer de vous accompagner. La suite, ce sera Temper City avec Self Aware. 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Vous envoyez Eva par SMS, suivi de vos coordonnées au 71036.
1: Et on va faire un point sur l'actualité avec les infos et la météo sur Évasion.
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0: C'était un extrait d'Oria, Bella Vita sur Évasion.
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4: Il est 8h, la matinée continue en musique sur Évasion avec Temper City.
5: L'éphéméride du jour également, la météo et tout de suite, c'est les infos dans la région avec la rédaction.
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4: Les infos avec Samuel Aguter. Bonjour Samuel.
6: Bonjour Émilie et bonjour à tous. Le Gard et l'Hérault placés en vigilance rouge pluie inondation ce matin face au premier épisode méditerranéen de la saison. Météo France prévoit des pluies très intenses avec jusqu'à 80 mm en une heure et des cumuls pouvant atteindre localement 350 mm. Les Bouches-du-Rhône, l'Ardèche et la Lozère sont en vigilance orange. Nouvelle journée de tension dans les lycées. Hier, selon le ministère de l'Éducation nationale, 338 établissements étaient encore affectés en début de soirée. Le mouvement né d'une contestation sur le manque de moyens et les conditions d'apprentissage a été marqué par des incidents. Le ministre de l'Intérieur, Laurent Nunez, annonce 440 interpellations, dont les deux tiers suivis de garde à vue. Au moins 10 personnels de l'Éducation nationale ont été blessés. L'Union syndicale lycéenne appelle à reconduire les blocages demain. Mouvement de blocage des lycées qui inquiète les services de renseignement. Selon une note dévoilée par BFM TV, il serait en partie instrumentalisé par des syndicats étudiants et des mouvements proches de l'extrême gauche à 7 mois de la présidentielle. Les revendications sont jugées dispersées, sans message unifié. Les autorités révèlent aussi des modes d'action proches des violences urbaines. Feux de poubelle, tirs de mortier, individus cagoulés, recours aux réseaux sociaux ou à l'intelligence artificielle. 7 jeunes hommes originaires de Seine-et-Marne condamnés par la cour d'assises des mineurs pour proxénétisme aggravé et viol sur 2 adolescentes de 16 ans. Les peines vont jusqu'à 14 ans de réclusion criminelle. Les victimes en fugue depuis Caen avaient été recrutées sur les réseaux sociaux avant d'être contraintes de se prostituer pendant 2 mois à travers l'Île-de-France. L'avocat général avait requis jusqu'à 16 ans, dénonçant des accusés incapables d'empathie. En Angleterre, l'enquête se poursuit après l'alerte près de la base militaire de Fairford, utilisée par l'armée américaine. La police antiterroriste indique qu'aucun engin explosif n'a été découvert dans les véhicules des 5 suspects remis en liberté sous caution. Les autorités disent explorer plusieurs pistes, dont celle d'un possible acteur étranger. De son côté, l'Iran nie toute implication, tandis que la zone retrouve progressivement son calme. Et puis Emmanuel Macron entame aujourd'hui une visite d'État de 2 jours à Madrid, la première d'un président français en Espagne depuis 2009. Reçu par le roi Felipe VI, il doit aussi s'entretenir avec le Premier ministre Pedro Sanchez. L'objectif, renforcer la relation économique entre les deux pays avec 90 milliards d'euros d'échanges annuels et 4000 filiales françaises implantées en Espagne. La visite doit également relancer le traité d'amitié franco-espagnol signé en 2023. C'est la fin de ce flash. Dans un instant, retour de la musique et de toujours plus de tubes sur Évasion.
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4: On démarre cette nouvelle matinée avec quelques risques d'averses. Jusqu'à 23 degrés sont attendus en région parisienne dans l'après-midi. Les températures vont légèrement augmenter, mais les averses vont s'accentuer jusqu'à 25 pour la capitale. On attend également de la pluie près de Rouen avec 21 degrés, 21 attendus également près du Havre, mais cette fois-ci avec de belles éclaircies, quelques nuages et 21 à 3, toujours avec des averses. Belle journée à tous, à l'écoute d'Évasion.
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5: 8h03 sur Évasion avec l'anniversaire d'une ancienne Miss à suivre et vos anniversaires également, vous pouvez les souhaiter sur évasionfm.com.
4: Et tout de suite, on reprend le cours avec la musique Temper City, tout de suite avec Self Aware sur Évasion.

0: écoutez Évasion, il est 8h11 avec Bruno Mars à suivre. Ce sera I Just Might. Bon courage pour le réveil.
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3: Nous sommes le 30 septembre, c'est la Saint-Jérôme. Et surtout la SNCF met en vente ses billets de train pour les vacances de Noël dès aujourd'hui. Et d'ailleurs j'ai reçu un message de Ouigo à l'instant qui me dit qu'il y a des billets à 19€.
0: Ah ouais, pour aller
3: Oh, pour aller un peu partout.
0: Bon, c'est bien ça.
3: Pour aller à Strasbourg, oui.
0: Bah, bon, faut se dépêcher par contre, je pense.
3: Ouais.
0: Bah, surtout pour aller à Strasbourg, tu veux faire les marchés de Noël.
3: Mais oui, c'est pour ça que j'en parle.
0: Bon. Magnifique. Je vous ai démarré à notre ancienne Miss France 2021, Amandine Petit.
4: Et oui, ici Jean-Pierre Foucault pour Miss France.
3: Oh là là, lui avec ses imitations.
0: Oui, elle a 29 ans aujourd'hui et on va bientôt pouvoir revoir Thierry Baumann, le mec qu'on voit qu'une fois par an sur TF1 et qui est là pour te dire « Eh oui Jean-Pierre, envoyez un pour Miss Côte d'Azur, deux pour Miss Aquitaine. »
3: Et c'est bien, oh ça allait trop bien avec la musique, c'est bien le gars qu'on voit aussi à la pub Lint.
0: Oui c'est vrai, c'est lui. Et le pilote de F1 Max Verstappen lui aussi d'ailleurs à 29 ans ce matin.
3: On reste dans le sport avec notre champion du monde 2018 et deuxième meilleur buteur de l'histoire de l'équipe de France, Olivier Giroud, qui a 40 ans ce matin et joue encore puisqu'il est à Lille cette saison.
0: Adèle Demelin nous a envoyé un petit message pour Antoine. Elle lui dit « Joyeux anniversaire à mon Toinou pour ses 12 ans ».
3: Alors si vous aussi vous souhaitez faire passer des messages, c'est possible, rendez-vous vite sur evasionfm.com.
0: Le chiffre du jour arrive sur Evasion, direction la page Facebook d'ailleurs pour tenter de le deviner. Et surtout direction le Japon ce matin. On en parle après Bruno Mars, I Just Might qu'on écoute tout de suite. Il est 8h12, merci de vous réveiller avec Evasion.

0: C'était Bruno Mars sur Évasion, il est 8h14.
1: Et un petit coucou à Sybille de Fontenay-en-Brie qui nous dit qu'elle attend pour deviner notre chiffre du jour.
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1: Eh bien ma chère Sybille et vous toutes et vous tous qui nous écoutez ce matin, direction la page Facebook pour tenter de deviner ce chiffre, Émilie.
0: Alors, 33% des couples japonais font ceci chez eux, mais quoi ?
1: Ah, japonais juste.
0: Japonais, mais tu vas vite comprendre pourquoi.
1: D'accord, bon, écoutez, c'est pas mal quand votre partenaire ronfle. Voici l'indice qu'Emily nous a glissé.
0: Alors, ouais, faites-en ce que vous voulez.
1: Ouais, je ne sais pas, ouais, mettre des boules caisses peut-être, je ne sais pas.
0: Non, heureusement, c'est pas la bonne réponse. Ah,
1: voilà, un casque de chantier anti-bruit.
0: Pour dormir,
1: ça serait peut-être un petit peu dur. Bon, en attendant, on va jouer ensemble aux 10 secondes chrono. Ça, vous pouvez le faire. Et comment s'inscrit, Emily ?
0: Alors, c'est très simple, vous envoyez Eva au 7-10-36 avec nom et prénom, ou bien vous vous inscrivez sur le petit formulaire sur evasionfm.com.
1: La suite avec Teddy Swims et Mr. No Hit Hold sur Évasion, il est 8h15.
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0: 8h25, vous êtes sur Évasion, c'est toujours plus de tubes pour vous accompagner avec Offenbach qui arrive dans quelques instants, ce sera Hurricane.
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0: Le 10 secondes chrono Évasion qui est mis à mal, je vous le dis, il se passe des choses dans ce studio avec un téléphone qui fait la tête.
3: Voilà, le téléphone est hanté, c'est pas Halloween mais il ne fonctionne pas.
0: Ouais, c'est vrai que c'est pas encore Halloween pourtant.
3: Et ouais.
0: Voilà, mais vous pouvez toujours nous appeler, vous inquiétez pas, tous ceux qui ont participé, on vous retirera au sort bien sûr dès demain à 7h25 déjà.
3: Exactement.
0: Et à 8h25, vous envoyez Évasion par SMS au 71036 suivi de vos coordonnées, ça va marcher. N'ayez crainte.
3: Oui.
0: Tout
3: et surtout, 300 euros d'essence à gagner. Hein. Ouais. Super important, surtout en ce moment. Donc allez-y, n'hésitez pas, inscrivez-vous. On répare ça et on revient à vous.
0: Oui, ce sera réparé, vous inquiétez pas, pour le grand tirage au sort vendredi à 8h25 sur Évasion. On le rappelle. Pour la suite, c'est la météo et les infos qui vont arriver d'ici quelques instants sur Évasion. Le temps d'écouter les Français d'Offenbach et Hurricane. Tout de suite, bienvenue à tous.

0: Vous êtes toujours sur Évasion, toujours plus de tubes à 8h29. Il y aura Vianney qui va arriver dans quelques instants. Vianney qui est le parrain de la Starac, hein, d'ailleurs.
1: Eh ben ouais, on va le voir le 10 octobre.
0: Ouais, parce que il a fini sa... Ah punaise, j'arrive plus à parler.
1: Sa cabane dans les bois.
0: Exactement, oui, exact. Sa cabane dans les bois. Et donc il va préparer un nouveau projet, puisqu'il avait promis qu'il y aurait un nouveau projet juste après sa cabane. La Starac, ce sera, on le rappelle, le samedi 10 octobre sur TF1 avec notamment Quentin Mosimane. D'ailleurs, il y en a qui reprochent beaucoup de faire trop de promos autour de Quentin Mosimane.
1: Eh ben, je suis plutôt d'accord. Hein. C'est vrai qu'on en entend beaucoup parler. Attention à ce qu'ils prennent pas trop de place.
0: Qu'ils prennent pas toute la place, en fait. Oui,
1: voilà,
0: c'est
1: exactement.
0: Ça. C'est vrai qu'ils ont fait tout un barnum autour de lui, même dans la bande-annonce et tout. On le voit, c'est un petit peu la star du programme. Donc, Vianney avec Dor et Détain qui vous attend. Et à 8h30, la météo et les infos avec la rédaction.
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1: Les infos avec Samuel Aguter. Bonjour Samuel.
3: Bonjour Émilie et bonjour à tous. Le Gard et l'Hérault placés en vigilance rouge pluie inondation ce matin face au premier épisode méditerranéen de la saison. Météo France prévoit des pluies très intenses avec jusqu'à 80 mm en une heure et des cumuls pouvant atteindre localement 350 mm. Les Bouches-du-Rhône, l'Ardèche et la Lozère sont en vigilance orange. Nouvelle journée de tension dans les lycées. Hier, selon le ministère de l'Éducation nationale, 338 établissements étaient encore affectés en début de soirée. Le mouvement né d'une contestation sur le manque de moyens et les conditions d'apprentissage a été marqué par des incidents. Le ministre de l'Intérieur, Laurent Nunez, annonce 440 interpellations, dont les deux tiers suivies de garde à vue. Au moins 10 personnels de l'Éducation nationale ont été blessés. L'Union syndicale lycéenne appelle à reconduire les blocages demain. Mouvement de blocage des lycées qui inquiète les services de renseignement. Selon une note dévoilée par BFM TV, il serait en partie instrumentalisé par des syndicats étudiants et des mouvements proches de l'extrême gauche à 7 mois de la présidentielle. Les revendications sont jugées dispersées, sans message unifié. Les autorités révèlent aussi des modes d'action proches des violences urbaines. Feux de poubelle, tirs de mortier, individus cagoulés, recours aux réseaux sociaux ou à l'intelligence artificielle. 7 jeunes hommes originaires de Seine-et-Marne condamnés par la cour d'assises des mineurs pour proxénétisme aggravé et viol sur deux adolescentes de 16 ans. Les peines vont jusqu'à 14 ans de réclusion criminelle. Les victimes en fugue depuis Caen avaient été recrutées sur les réseaux sociaux avant d'être contraintes de se prostituer pendant 2 mois à travers l'Île-de-France. L'avocat général avait requis jusqu'à 16 ans, dénonçant des accusés incapables d'empathie. En Angleterre, l'enquête se poursuit après l'alerte près de la base militaire de Fairford, utilisée par l'armée américaine. La police antiterroriste indique qu'aucun engin explosif n'a été découvert dans les véhicules des 5 suspects remis en liberté sous caution. Les autorités disent explorer plusieurs pistes, dont celle d'un possible acteur étranger. De son côté, l'Iran nie toute implication, tandis que la zone retrouve progressivement son calme. Et puis Emmanuel Macron entame aujourd'hui une visite d'État de 2 jours à Madrid, la première d'un président français en Espagne depuis 2009. Reçu par le roi Felipe VI, il doit aussi s'entretenir avec le Premier ministre Pedro Sanchez. L'objectif, renforcer la relation économique entre les deux pays avec 90 milliards d'euros d'échanges annuels et 4000 filiales françaises implantées en Espagne. La visite doit également relancer le traité d'amitié franco-espagnol signé en 2023. C'est la fin de ce flash. Dans un instant, retour de la musique et de toujours plus de tubes sur Évasion.
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1: On démarre cette nouvelle matinée avec quelques risques d'averses. Jusqu'à 23 degrés sont attendus en région parisienne dans l'après-midi. Les températures vont légèrement augmenter, mais les averses vont s'accentuer jusqu'à 25 pour la capitale. On attend également de la pluie près de Rouen avec 21 degrés, 21 attendus également près du Havre, mais cette fois-ci avec de belles éclaircies, quelques nuages et 21 à 3, toujours avec des averses. Belle journée à tous, à l'écoute d'Évasion.
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1: Il est 8h33, votre horoscope qui arrive dans quelques instants sur Évasion.
0: Et avant ça, Vianney, voici Dor et Détain.

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0: Coldplay avec le groupe diplômé apparemment BTS.
1: Oh là là, facile celle-ci.
0: Groupe de K-pop BTS, donc merci d'être avec tous ce matin. Désolé, je me suis auto-fait rire alors que c'est nul. Shakira, Dai Dai qui va arriver pour la suite. Et notre chiffre du jour, je vous le rappelle, 33% des couples japonais, on n'est pas en Corée, là on est au Japon, font ceci chez eux. Mais de quoi s'agit-il? Vous pouvez continuer à chercher la bonne réponse et à nous la donner sur la page Facebook d'Évasion.
1: Avant ça, on part consulter les astres. Les balances, vous êtes le signe du jour.
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0: L'horoscope de ce milieu de semaine avec les béliers pour commencer.
1: Vous rêvez d'indépendance dans votre travail.
0: Les taureaux.
1: Célibataires, préparez-vous à des changements bénéfiques.
0: Gémeaux.
1: Vous vous interrogez sur votre avenir.
0: Cancer.
1: Vous avez confiance en vos capacités professionnelles.
0: Les lions.
1: Vous vous entendez parfaitement avec votre conjoint.
0: Les vierges.
1: Prenez le temps de réfléchir avant de faire des choix importants.
0: Le signe fort du jour, c'est les balances.
1: Vous allez avoir de la chance aujourd'hui, saisissez-la.
0: Les scorpions.
1: Vous allez changer d'avis sur votre célibat.
0: Ah, c'est bien ça. Sagittaire.
1: Ne vous montrez pas trop exigeant avec votre partenaire.
0: Les capricornes.
1: Vous tournez à votre avantage une situation délicate.
0: Les Verseaux.
1: Vous êtes très sensuel, vous faites tourner toutes les têtes.
0: Ouh là là. Les Poissons.
1: Vous devez mettre certaines choses à plat dans votre couple.
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0: rappelle de bons souvenirs à Lulu de Pont-Sainte-Maxence qui nous envoie sur le WhatsApp d'Évasion que ça lui fait penser à la Coupe du Monde, évidemment.
1: Ouais, ça te rappelle des bons souvenirs, la Coupe du Monde, alors. Alors qu'on a perdu.
0: Bah allez, c'était l'été, toi qui adore ça.
1: Oui, c'est vrai, j'adore l'été. Non, mais c'est, l'ambiance était très sympa, en vrai. L'ambiance était très sympa, la Coupe du Monde était sympa. C'est vrai que quand l'équipe de France gagne, c'est mieux.
0: Oui, c'est sûr.
1: Je vais mieux. Bon, voilà, on va dire. Bon, en tout cas, merci d'être avec nous ce matin. Justement, en parlant d'été, on va écouter Été avec toi d'Adèle Castillon dans quelques instants sur Évasion. Et n'oubliez pas d'essayer de deviner notre chiffre du jour. Direction la page Facebook sur le post dédié Évasion. 33% des couples japonais font ceci chez eux. Mais de quoi s'agit-il? 8h44.
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0: Adèle Castillon à l'instant sur Évasion à 8h53. Je pense qu'on la verra dans la Starac cette année.
1: Oh, c'est même ça. Mais elle fait partie des
0: oui,
1: grandes sœurs.
0: Oui, oui, des grandes sœurs, c'est oui. Vrai, avec Eva.
1: Eva.
0: Qui Eve. Était Eva Queen avant et qui s'appelle Eva maintenant.
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0: Moi, j'ai un message aux artistes, arrêtez de changer de nom.
1: Ah, parce qu'après, on se perd.
0: La pire, c'est Christiane de Queens.
1: J'étais sûre que t'allais parler
0: oui.
1: D'elle.
0: Elle s'est appelée Red Car, Christine, Chris.
1: Je sais pas où ça en est d'ailleurs.
0: Je sais pas, peut-être Green Card bientôt.
1: Oh, allez.
0: Si elle va aux États-Unis. Pour notre chiffre du jour, on va pas aux États-Unis, on va au Japon ce matin. Alors, est-ce que vous l'avez trouvé? 33% des couples japonais font ceci chez eux, mais quoi? Vous avez répondu, il y a Valérie par exemple qui nous dit enlever leurs chaussures quand ils entrent chez eux. D'accord, bon,
1: okay, pourquoi pas.
0: C'est peut-être pas un truc de couple, ça, c'est peut-être une tradition générale. Il y a Tiffany qui nous dit faire chambre à part. Ah tiens, c'est intéressant ça.
1: Eh ben c'est intéressant parce que bravo Tiffany, tu as trouvé la bonne réponse. Ils dorment séparément et apparemment il y a beaucoup.
0: Ah mais bravo.
1: Ouais, gagné le gros lot.
0: Non mais bravo, non mais franchement j'aurais pas trouvé.
1: Mais si c'est ça, mais en fait j'en parle parce qu'il y a beaucoup de Français qui n'osent pas, mais apparemment ça ferait partie des solutions. C'est sûr que quand la personne
0: oui.
1: Elle ronfle, en vrai c'est chiant quoi.
0: Oui c'est vrai.
1: Franchement
0: c'est
1: pardon mais voilà.
0: Ah oui parce que moi j'étais plutôt parti sur le fait qu'ils aient peut-être une méthode pour quand quelqu'un ronfle et tout, des casques anti-bruit, une technologie et tout, parce que c'est vrai qu'ils sont très avancés en matière de technologie.
1: Non,
0: pas du tout. En fait, je suis pas technologique, c'est juste je vais dans une autre pièce quoi.
1: Voilà,
0: tranquille.
1: C'est ça. Mais apparemment, on devrait le faire plus souvent, ça éviterait des disputes peut-être.
0: Oui, c'est pas faux. Bon après ça dépend où t'habites hein. Parce que
1: oui,
0: si t'as 2-3 pièces, ça va.
1: Ouais, bon. Si tu dors dans
0: si t'as qu'une
1: de
0: chambre,
1: bain,
0: voilà, c'est un petit peu plus compliqué, tu dors dans le salon quoi. Robbie Williams pour la suite sur Évasion. Tiens, puisqu'on parlait de la Starac, c'était le parrain du retour de la Starac,
1: oui.
0: Robbie Williams en 2022. On écoute ensemble Supreme à 8h55.

0: 8h58, vous êtes sur Évasion, j'espère que vous allez bien ce matin, peut-être en route pour le travail, peut-être déjà arrivé d'ailleurs, peut-être bloqué dans les bouchons, ou que sais-je encore, on est là pour vous accompagner sur Évasion et il y aura Cyril qui va arriver juste après. Voilà, je l'ai vu arriver Cyril, je suis toujours bonne humeur moi quand je vois Cyril.
1: Mais oui, en plus il court dans les couloirs, il dit bonjour à tout le monde, il est à fond.
0: Il est beau gosse avec son petit polo là.
1: Ouais,
0: j'aime bien, il est beau. La suite sur Évasion, c'est également un petit point sur la météo et les infos dans la région avec la rédaction. Ne bougez pas, côté musique, on écoutera Omi avec Cheerleader et j'ai une petite anecdote à vous raconter sur ce morceau, je vous le raconterai tout à l'heure.
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4: Il est 9h, vous êtes sur Évasion, la suite avec Omi Cheerleader qui va arriver. Et tout de suite, la météo, les infos, avec la rédaction sur Évasion.
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5: Les infos avec Samuel Aguter. Bonjour Samuel.
6: Bonjour Émilie et bonjour à tous. Le Gard et l'Hérault placés en vigilance rouge pluie inondation ce matin face au premier épisode méditerranéen de la saison. Météo France prévoit des pluies très intenses avec jusqu'à 80 mm en une heure et des cumuls pouvant atteindre localement 350 mm. Les Bouches-du-Rhône, l'Ardèche et la Lozère sont en vigilance orange. Nouvelle journée de tension dans les lycées. Hier, selon le ministère de l'Éducation nationale, 338 établissements étaient encore affectés en début de soirée. Le mouvement né d'une contestation sur le manque de moyens et les conditions d'apprentissage a été marqué par des incidents. Le ministre de l'Intérieur, Laurent Nunez, annonce 440 interpellations, dont les deux tiers suivis de garde à vue. Au moins 10 personnels de l'Éducation nationale ont été blessés. L'Union syndicale lycéenne appelle à reconduire les blocages demain. Mouvement de blocage des lycées qui inquiète les services de renseignement. Selon une note dévoilée par BFM TV, il serait en partie instrumentalisé par des syndicats étudiants et des mouvements proches de l'extrême gauche à 7 mois de la présidentielle. Les revendications sont jugées dispersées, sans message unifié. Les autorités révèlent aussi des modes d'action proches des violences urbaines. Feux de poubelle, tirs de mortier, individus cagoulés, recours aux réseaux sociaux ou à l'intelligence artificielle. 7 jeunes hommes originaires de Seine-et-Marne condamnés par la cour d'assises des mineurs pour proxénétisme aggravé et viol sur deux adolescentes de 16 ans. Les peines vont jusqu'à 14 ans de réclusion criminelle. Les victimes en fugue depuis Caen avaient été recrutées sur les réseaux sociaux avant d'être contraintes de se prostituer pendant 2 mois à travers l'Île-de-France. L'avocat général avait requis jusqu'à 16 ans, dénonçant des accusés incapables d'empathie. En Angleterre, l'enquête se poursuit après l'alerte près de la base militaire de Fairford, utilisée par l'armée américaine. La police antiterroriste indique qu'aucun engin explosif n'a été découvert dans les véhicules des 5 suspects remis en liberté sous caution. Les autorités disent explorer plusieurs pistes, dont celle d'un possible acteur étranger. De son côté, l'Iran nie toute implication, tandis que la zone retrouve progressivement son calme. Et puis Emmanuel Macron entame aujourd'hui une visite d'État de 2 jours à Madrid, la première d'un président français en Espagne depuis 2009. Reçu par le roi Felipe VI, il doit aussi s'entretenir avec le Premier ministre Pedro Sanchez. L'objectif, renforcer la relation économique entre les deux pays avec 90 milliards d'euros d'échanges annuels et 4000 filiales françaises implantées en Espagne. La visite doit également relancer le traité d'amitié franco-espagnol signé en 2023. C'est la fin de ce flash. Dans un instant, retour de la musique et de toujours plus de tubes sur Évasion.
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5: On démarre cette nouvelle matinée avec quelques risques d'averses. Jusqu'à 23 degrés sont attendus en région parisienne dans l'après-midi. Les températures vont légèrement augmenter, mais les averses vont s'accentuer jusqu'à 25 pour la capitale. On attend également de la pluie près de Rouen avec 21 degrés, 21 attendus également près du Havre, mais cette fois-ci avec de belles éclaircies, quelques nuages et 21 à 3 toujours avec des averses. Belle journée à tous, à l'écoute d'Évasion.
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4: Il est 9h03, vous êtes sur Évasion, toujours plus de tubes avec Cyril qui va nous rejoindre et Corneille Vita pour la suite.
5: Et tout de suite, c'est Omi Cheerleader sur Évasion.
4: Et j'avais une anecdote sur ce morceau. Je vous dis, Omi, c'est quelqu'un qui a ressorti 15 versions de ce morceau avant que ça marche.
5: 15 ?
4: Il y croyait en ce morceau. Hein. Il y a 15 versions différentes, je vous promets que c'est vrai. Voici celle qui a marché du coup, c'est Cheerleader sur Évasion.

0: 7h13 sur Évasion, merci d'être avec nous.
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3: Et ça y est, c'est déjà une fin de matinée pour Naël et moi, mais heureusement Cyril arrive.
4: Ouais. Une fin de matinée carrément. La matinée démarre pour moi et vous, c'est la fin.
0: Une fin de journée, même. Une fin de tournage.
3: Fin de semaine.
4: Écoutez, bonjour, bonsoir, bonne nuit.
0: Bonjour Cyril, ça va?
4: Ça va très très bien.
0: Je vous l'ai dit, il est beau avec son petit polo.
3: Oui, un beau polo rouge.
0: Non, c'est vrai.
4: C'est quoi? J'aime bien les couleurs.
0: C'est dommage que ce soit pas de la télé.
3: Là,
0: vous auriez kiffé. Ça aurait été exceptionnel.
4: Bon,
0: bon, Cyril, en tout cas, qui va nous régaler quand même avec un beau cadeau à gagner.
4: Oui, on va au cinéma chaque matin, voilà, avec des places à gagner au son mystère.
0: Ouais, 10h10, 11h10. Et ils vont ressortir, d'ailleurs, pendant le cinéma, ils vont ressortir Spider-Man Brand New Day avec des scènes inédites.
3: Oh wow.
0: Voilà. Alors moi, bon, si j'ai un conseil à donner, sortez les films en entier directement, sinon.
3: Ah bah oui, c'est mieux.
4: Tu parles de ressorti et tu dis que je suis habillé en rouge.
0: Oui.
4: Il y a Cars, la voiture rouge.
0: Oui, oh,
4: qui ressort
0: aussi.
4: Les 20 ans, qui ressort au cinéma.
0: Ah et en ce moment, il y a Avengers Endgame. Voilà.
4: Voilà, il y a
0: aussi
4: plein de choses.
0: 4 scènes inédites qui ressort. Voilà. Mm-hmm. Encore une fois, sortez les films en entier. Ce sera pas mal aussi. Bon, Cyril, en tout cas, on te laisse la place. On va écouter Jérémy Frérot dans quelques instants sur Évasion. Et nous, on se dit à demain.
3: À demain, bisous.
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Cardigans, Loveful sur Évasion. C'est Cyril, je suis ravi de vous retrouver dans toute la région. C'est un petit peu comme un enfant qui retrouverait ses collègues du centre aéré. Voilà, on se retrouve tous les matins pour passer du bon temps ensemble avec des cadeaux, de la bonne humeur, des tubes. Bruno Mars a écouté très vite, Taylor Swift, Nika. Et puis je vais vous emmener au cinéma tout à l'heure au son mystère avec un nouveau son à découvrir. Si je me trompe pas, je crois que c'est un générique télé aujourd'hui. On en reparlera tout à l'heure à 10h10. Voici Nika, One Track Mind. 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

0: bon mercredi avec Évasion.
1: Bonne matinée avec Cyril sur Évasion.
0: Oui, pour vous épauler partout dans la région, que ce soit dans les voitures, les transports en commun, au travail, à la maison, en train de garder des enfants, parce que c'est mercredi. On va jouer ensemble tout à l'heure au son mystère avec des places de ciné à gagner. Peut-être que vous nous découvrez via le DAB+, hein, la version numérique de la radio. C'est pas mal aussi pour écouter Évasion en haute qualité. Ça peut être la première fois, comme le dit Slimane. Slimane, il arrive sur Évasion avant 10h. Gwen Stefani aussi en playlist. Et Ed Sheeran, Martin Garrix, ça c'est pour la musique. Écoutez les cadeaux qu'on a à vous offrir en ce moment.
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0: Dans quelques instants, je vous propose de décoller pour une nouvelle vague musicale avec M'envoler de Jack Carla. Il y aura Temper City aussi sur Évasion.
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0: Bon, le son mystère, c'est tout simple, hein. Difficile de faire plus 5 comme règle du jeu. Je diffuse un extrait. Dès que vous l'avez reconnu, vous appelez Évasion 09 72 10 11 60 en laissant bien dans le message la réponse du jeu et vos coordonnées. Il y a 2 places de ciné à gagner ce matin. Parfaite pour profiter d'une séance gratuite avec qui vous voulez. Et le son mystère à découvrir aujourd'hui, c'est le générique d'une émission télé sur M6. Vous savez, celle où Philippe Etchebest vient en aide aux restaurateurs en difficulté. Le générique, c'est ça. J'adore. Là, il débarque avec les couteaux et tout. Bon, alors, c'est quoi le nom de l'émission? J'attends le nom de l'émission avec Philippe Etchebest. Vous avez la réponse, appelez Évasion 09 72 10 11 60. Le 09 72 10 11 60. Je vais peut-être vous repasser un coup de fil ce matin pour vous offrir 2 places de ciné. Bonne chance.
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Jake Carla avec M'envoler sur Évasion. Je vous prends sous mon aile jusqu'à la fin de la matinée. On va jouer au son mystère tout à l'heure pour gagner des places de ciné. Il y a les idées sorties qui arrivent avec la rédaction. On va vous dire quoi faire dans la région. Et puis la musique, Angèle, Sia ou encore Damiano David.

0: très vite le nouveau Katsai et Kyo Stéphane sur Évasion. 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Tout de suite l'agenda.
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2: Manga et pop culture au parc des expositions de Paris Nord-Ville-Pinte. Le salon Paris Manga et Sci-Fi Show est de retour pour une nouvelle édition qui aura lieu samedi et dimanche. Au programme, jeux vidéo, manga, comics, BD, cinéma, séries télé, culture japonaise, défilés et concours cosplay. Durant ce week-end, vous pourrez aussi assister à des rencontres avec de nombreux invités, voir des concerts de K-pop ou encore profiter d'animations sportives. Info et billetterie sur parismanga.fr. Camping-car ou caravane pour vos prochaines vacances? Réponse au parc des expositions du Bourget. Le site accueille le salon VDL, le salon des véhicules de loisirs, jusqu'à dimanche. Lors de ce salon, vous pourrez découvrir et tester les derniers modèles et de nombreux accessoires. Il sera possible de rencontrer et échanger avec les constructeurs et les équipementiers. Enfin, vous pourrez organiser vos prochaines expéditions pour voyager de manière autonome. Info et billetterie sur salonvdl.com. Et pour plus d'idées de sortie, rendez-vous sur évasionfm.com. Bonne journée sur Évasion.
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0: Bon mercredi à tous, Évasion, toujours plus de tubes avec Matt Pokora et Tame Impala à suivre.
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0: 10h10, 11h10, vous le savez, c'est le son mystère Évasion. Le ciné gratuit. On est d'accord que c'est toujours sympa. Eh bien, Évasion, vous payez la séance, vous irez avec qui vous voudrez. Il y a deux places à gagner maintenant. Il y a même un film d'action à voir avec Tom Cruise qui sort aujourd'hui en salle. Vous pouvez toujours voir le dernier Spider-Man. Ce matin, je vous demande simplement de me donner le nom d'une émission télé qui est diffusée sur M6. Émission avec Philippe Etchebest. Vous savez, quand il vient aider les restaurateurs, le générique, c'est ça. Alors, est-ce que vous l'avez ? Bon, pour les fans, hein, c'est facile. Hein. Moi, perso, je le trouve en deux secondes, mais avez-vous la réponse ? Si oui, vous appelez Évasion, proposez-moi le nom de l'émission maintenant en appelant le 09 72 10 11 60. 09 72 10 11 60, le nom de l'émission avec Philippe Etchebest et peut-être deux places de ciné pour vous. C'est ce qu'on offre ce matin sur Évasion. Tame Impala arrive.
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Vasion. Toujours plus de tubes avec Matt Pokora qui est en tournée. Le 2 octobre, il sera à l'Adidas Arena de Paris, tout comme le 3, le 4, et puis il y a plein d'autres dates partout en France. Je vous propose de poursuivre aux côtés de Michael Jackson, de Taylor Swift maintenant, et puis l'info job dans quelques minutes pour vous aider à trouver du travail. C'est Vasion.

0: Bruno Mars sur Évasion avec... Merci. Marine et Jérémy Frérot devant nous.
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0: Alors, on va pas jouer avec Marine ni avec Jérémy Frérot, mais on va jouer avec Christelle pour le son mystère. Bonjour Christelle.
3: Bonjour.
0: Bienvenue sur Évasion, tu nous écoutes à Saint-Ouen-en-Brie.
3: C'est ça.
0: AESH dans la vie. Et
3: oui.
0: Tu aimerais bien repartir avec tes places de ciné.
3: Ah oui, ça serait sympa.
0: Bah oui, un film qui te fait de l'œil en ce moment ou pas?
3: Ah ben le film avec Kev Adams, c'est Chantal Lacto.
0: Oui, j'ai vu. Alors j'ai plus le titre en tête, mais oui, je vois lequel tu as en vision. Oui, une belle petite comédie comme ça française, c'est sympa. Moi j'aime bien aussi.
3: Ouais.
0: Pour repartir avec tes places de ciné, va falloir retrouver le générique de l'émission télé qu'on cherche ce matin. C'est une émission avec Philippe Etchevest qui vient en aide aux restaurateurs. Le générique, c'est ça. On réécoute. Là, on sait que le restaurateur en question va passer un sale quart d'heure dans les minutes qui suivent. Alors, Christelle, est-ce que tu as le nom de l'émission qu'on cherche? C'est diffusé sur M6.
3: Oui, c'est Cauchemar en cuisine.
0: Bah oui, et c'est gagné. Bravo, Christelle.
3: Ouais, merci.
0: Bon, qui va t'accompagner au cinéma?
3: Ben, ma fille, qui est à côté de moi.
0: On la salue, elle s'appelle comment?
4: Clémence.
0: Clémence, bah coucou à toi Clémence et bonne séance de ciné d'avance.
4: Merci.
0: Bon bah là je fais deux heureuses. Eh bien vous allez pouvoir voir votre séance gratuitement grâce à Évasion. Belle journée les filles.
3: Merci beaucoup.
0: À très bientôt et à bientôt voilà au cinéma aussi. Ce soir épisode inédit de Cauchemar en cuisine, c'est à voir donc sur M6. Marine Tricheur, Outcast et Jérémy Frérot en playlist Évasion après avoir parlé de l'emploi.
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5: Une structure médicale recherche une secrétaire médicale pour l'accueil des patients, la gestion du téléphone à Paris en CDI. Le poste prévoit 35 heures réparties du lundi samedi avec une expérience médicale de 2 ans demandée. Les tâches comprennent également des dossiers et des documents médicaux administratifs. Si tout ça vous parle, vous pouvez dès à présent postuler. Vous vous rendez sur francetravail.fr. Vous envoyez CV et lettre de motivation en ligne. On peut avoir besoin de vous rapidement. À Saint-Ouen, on recherche des facteurs piétons, vélo, véhicules pour Paris et la Seine-Saint-Denis en règle générale. Distribution du courrier, des colis, préparation des tournées, relations clients sont prévues. Les débutants, ça tombe bien, sont acceptés avec plusieurs types de tournées et horaires possibles. Si jamais vous êtes intéressé, vous savez ce qu'il vous reste à faire. francetravail.fr.
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0: Guigui sur Évasion, on regarde l'actualité de la région tout de suite. Dans les prochaines minutes, Miles Smith signalera, Ned Sheeran aussi. Et puis d'ici un petit quart d'heure, le point météo.
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2: Bonjour à tous. Les produits sucrés seront peut-être bientôt taxés en France. C'est en tout cas une hypothèse envisagée par le gouvernement pour son budget 2027. Pour des raisons de santé publique, explique le ministre du Commerce, Serge Papin. Une mesure destinée à freiner l'obésité et le diabète. Le projet de budget sera dévoilé demain. Une partie des établissements scolaires fermés et des transports en commun interrompus ce matin dans le Gard et l'Hérault à cause des intempéries. Les deux départements sont placés en vigilance rouge en raison d'un épisode méditerranéen exceptionnel. Mediapart promet que la suite de ses révélations sur Jordan Bardella et le Rassemblement National arrive, précisant également être prêt à rendre public les preuves de l'antisémitisme du président du RN en temps voulu. Le journaliste Fabrice Arfi se dit par ailleurs à la fois sidéré et indifférent aux menaces de représailles contre Mediapart formulées par Marine Le Pen. Le maire de Béziers sera jugé cet après-midi pour avoir refusé de marier un Algérien sous OQTF. Robert Ménard encourt jusqu'à 5 ans de prison, une amende de 75 000 euros ainsi qu'une peine d'inéligibilité. L'ancien ministre Bruno Retailleau pourrait comparaître en sa faveur. Une enquête est ouverte à Clermont-Ferrand après une série d'incendies survenus cette nuit dans le centre-ville, en moins d'une heure dans le même quartier. Il n'y a pas eu de blessés mais 12 personnes ont dû être évacuées d'un immeuble touché par un départ de feu. À cause de la sécheresse en France, 81 300 personnes dépendent d'un approvisionnement d'eau, en camion-citerne ou en bouteille, pour boire, se laver ou cuisiner. Un chiffre donné par le ministère de la Transition écologique, c'est quand même 17 000 de plus en l'espace de 3 semaines. Il n'y avait pas eu autant de rénovations touristiques en France depuis 15 ans cet été. D'après l'INSEE, la saison 2026 a été bonne. Entre mai et août, les campings, hôtels et résidences ont fait le plein. C'est d'abord grâce aux Français eux-mêmes qui sont moins partis à l'étranger, alors que le niveau des touristes venus de l'extérieur se maintient. Côté destination, la Bretagne continue d'attirer de plus en plus, les côtes du Nord également et la montagne. Une volonté très nette de trouver la fraîcheur en période de canicule. Enfin, la France reste la première destination touristique mondiale devant l'Espagne et les États-Unis. Le club de football des Girondins de Bordeaux est vendu à un fonds d'investissement anglais pour 1 euro symbolique. Les repreneurs seront auditionnés prochainement par les instances de la Ligue. Voilà pour l'essentiel de l'information sur Évasion.
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0: ça, bah, sur Évasion. Gnars Barclay, Crazy.
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0: 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Le dernier Vianney à suivre, The Weeknd, Freya Sky, tous vos tubes, juste après avoir parlé de la météo pour cet après-midi.
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3: Le ciel reste bien couvert sur une bonne partie de la France et c'est même souvent pluvieux. La Bretagne, l'Est, les Pyrénées et la Corse en réchappent. Malgré des nuages, tous ont droit à des éclaircies. Ailleurs, c'est plombé, avec la possibilité d'orage. Le sud-est est particulièrement touché depuis ce matin. Les températures baissent également. 20 en Bretagne, 25 à Paris et Bordeaux. Seuls Toulouse et l'île de Beauté restent proches des 30.
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Dans une dizaine de minutes, les sorties de la région sur Évasion. Je vais vous passer Kygo, Donna Summer. Et tout de suite, place à celui qui est de retour après avoir construit sa cabane. Il va sortir un nouvel album. On voit qu'il a beaucoup de dates de concert l'année prochaine. Sa tournée, elle démarre au mois de mars. Et en plus, il est parrain de la nouvelle saison de la Star Academy. C'est le retour de Vianney. Vous ne connaissez pas son dernier tube? Eh bien écoutez, c'est sur Évasion. D'or et d'étain. 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

0: l'état sur Évasion ensemble. 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Je vais vous laisser avec Théo dès 13h, le retour de l'info arrive, le Bruno Mars avec On My Soul, il y a Nuit Incolore et Temper City aussi dans la playlist Évasion. Après les sorties, salut tout le monde.
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2: À découvrir une version décoiffante du Cid au théâtre Héberto. L'humoriste Caroline Vigneault a imaginé cette adaptation de la célèbre pièce de Pierre Corneille. Pour cela, elle a conservé l'intrigue et les alexandrins du texte original, mais elle a modifié les mots en utilisant un vocabulaire et des références d'aujourd'hui. Objectif, rendre accessible ce grand classique. Le Cid pète un câble est à l'affiche jusqu'au 3 janvier 2027. Info et billetterie sur théâtreheberto.com. Participez à la deuxième édition des Journées Nationales des Artistes. Organisée par la Maison des Artistes, ces journées ont pour vocation d'ouvrir au public les ateliers des artistes, les centres d'art et les écoles artistiques partout en France. Ces journées seront l'occasion d'échanger avec les artistes, admirer leurs créations ou s'informer sur leur formation. En Ile-de-France, plus de 500 événements sont programmés. Ce week-end de porte ouverte se déroulera de vendredi à dimanche. Pour connaître tous les événements près de chez vous, rendez-vous sur lesjournéesnationalesdesartistes.fr.
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0: Et on continue gentiment ensemble ce mercredi qui, comme tous les mercredis, nous bascule gentiment vers la deuxième partie de semaine, la meilleure. Teddy Swims sera là pour vous après les infos.
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3: Bonjour à tous, les produits sucrés seront peut-être bientôt taxés en France. C'est en tout cas une hypothèse envisagée par le gouvernement pour son budget 2027. Pour des raisons de santé publique, explique le ministre du Commerce Serge Papin. Une mesure destinée à freiner l'obésité et le diabète. Le projet de budget sera dévoilé demain. Une partie des établissements scolaires fermés et des transports en commun interrompus ce matin dans le Gard et l'Hérault à cause des intempéries. Les deux départements sont placés en vigilance rouge en raison d'un épisode méditerranéen exceptionnel. Mediapart promet que la suite de ses révélations sur Jordan Bardella et le Rassemblement National arrive, précisant également être prêt à rendre publiques les preuves de l'antisémitisme du président du RN en temps voulu. Le journaliste Fabrice Arfi se dit par ailleurs à la fois sidéré et indifférent aux menaces de représailles contre Mediapart formulées par Marine Le Pen. Le maire de Béziers sera jugé cet après-midi pour avoir refusé de marier un Algérien sous OQTF. Robert Ménard encourt jusqu'à 5 ans de prison, une amende de 75 000 euros, ainsi qu'une peine d'inéligibilité. L'ancien ministre Bruno Retailleau pourrait comparaître en sa faveur. Une enquête est ouverte à Clermont-Ferrand après une série d'incendies survenus cette nuit dans le centre-ville, en moins d'une heure dans le même quartier. Il n'y a pas eu de blessés, mais 12 personnes ont dû être évacuées d'un immeuble touché par un départ de feu. À cause de la sécheresse en France, 81 300 personnes dépendent d'un approvisionnement d'eau, en camion-citerne ou en bouteille, pour boire, se laver ou cuisiner. Un chiffre donné par le ministère de la Transition écologique, c'est quand même 17 000 de plus en l'espace de 3 semaines. Il n'y avait pas eu autant de rénovation touristique en France depuis 15 ans cet été. D'après l'INSEE, la saison 2026 a été bonne. Entre mai et août, les campings, hôtels et résidences ont fait le plein. C'est d'abord grâce aux Français eux-mêmes qui sont moins partis à l'étranger, alors que le niveau des touristes venus de l'extérieur se maintient. Côté destination, la Bretagne continue d'attirer de plus en plus. Les côtes du Nord également et la montagne. Une volonté très nette de trouver la fraîcheur en période de canicule. Enfin, la France reste la première destination touristique mondiale devant l'Espagne et les États-Unis. Le club de football des Girondins de Bordeaux est vendu à un fonds d'investissement anglais pour 1 euro symbolique. Les repreneurs seront auditionnés prochainement par les instances de la Ligue. Voilà pour l'essentiel de l'information sur Évasion.
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1: Et on va être bien ensemble. Vous êtes là peut-être en pause déjeuner. C'est quoi un peu le sujet à table? Laissez-moi deviner, le prix de l'essence, normal. Dites-vous bien qu'on a une parade à ça sur Évasion. 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On va continuer après la météo de Brice, avec notamment un culte de Britney Spears et Adèle Castillon également.
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3: Le ciel reste bien couvert sur une bonne partie de la France et c'est même souvent pluvieux. La Bretagne, l'Est, les Pyrénées et la Corse en réchappent. Malgré des nuages, tous ont droit à des éclaircies. Ailleurs, c'est plombé, avec la possibilité d'orage. Le sud-est est particulièrement touché depuis ce matin. Les températures baissent également. 20 en Bretagne, 25 à Paris et Bordeaux. Seuls Toulouse et l'île de Beauté restent proches des 30.
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C'est drôle quand même hein, de voir comme les temps changent. Pour se faire repérer dans la musique, par exemple, avant, il fallait faire des cassettes, les envoyer aux maisons de disques. Après, il y a eu les télécrochets et puis les réseaux sociaux maintenant, hein, notamment TikTok. C'est comme ça qu'on l'a découvert, Alex Warren. Et puis quel succès hein. C'était Fever Dream sur Evasion. Elle commence à s'échauffer. Elle chante maintenant Sia avec David Guetta sur Evasion. 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

0: Je me permets juste une toute petite parenthèse rapide là sur Evasion avant de passer rapidos à la suite, mais je suis très étonné de voir qu'il reste encore des places pour le concert de Kyo, l'immense concert de Kyo prévu à la Plénitude Arena, le plus gros concert de leur carrière qui aura lieu le 13 mars prochain. Alors si vous voulez chanter très très très fort avec tout un public dernière danse par exemple, ça donne toujours des moments magiques. Le Graal par exemple, il reste quelques places. Le Graal justement qu'on va écouter de Kyo après Tame Impala et quelques offres d'emploi sur Evasion.
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2: À Paris, on recherche un boulanger pour plusieurs boulangeries parisiennes en CDI. Le poste comprend pétrissage, façonnage, fermentation, cuisson, préparation des viennoiseries. Alors il faut également participer au réassort et à la bonne organisation du laboratoire. Si jamais vous êtes intéressé par cette offre d'emploi, que vous souhaitez postuler, c'est très simple. Vous vous rendez sur francetravail.fr. Un magasin alimentaire du 12e arrondissement de Paris recherche un hôte ou une hôtesse de caisse en CDI au programme encaissement, mise en rayon, entretien des rayons, qui constituent les principales missions finalement. 35 heures par semaine pour ce contrat, travail possible les week-ends et jours fériés. Alors si ça ne vous fait pas peur, vous pouvez postuler dès à présent en ligne. Pour ça, rien de plus simple, vous vous rendez sur francetravail.fr, vous préparez votre meilleure lettre de motivation et votre meilleur CV.
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0: ça qu'il y a des artistes comme ça, on est toujours très content de les croiser. Qu'importe le morceau, c'est le cas pour Michael Jackson notamment, et Jérémy Frérot également, que voici sur Evasion.
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0: Il était bien ce petit classique de Michael Jackson, on n'a pas l'habitude de l'entendre et c'est très cool. Est-ce que ça donnerait pas envie de se refaire le biopic Michael, peut-être que vous l'avez déjà vu 100 fois. En ce moment au ciné en plus, d'autres très bons films à voir, il y a des très bonnes sorties. 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Et 11h10, vous êtes prévenus, Ed Sheeran avec Martin Garrix. Au rendez-vous, ce sera après un coup d'œil sur le temps.
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2: Le ciel reste bien couvert sur une bonne partie de la France et c'est même souvent pluvieux. La Bretagne, l'Est, les Pyrénées et la Corse en réchappent. Malgré des nuages, tous ont droit à des éclaircies. Ailleurs, c'est plombé, avec la possibilité d'orage. Le sud-est est particulièrement touché depuis ce matin. Les températures baissent également. 20 en Bretagne, 25 à Paris et Bordeaux. Seuls Toulouse et l'île de Beauté restent proches des 30.
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0: sont toujours très très très sympas, les petits messages que vous nous envoyez via le WhatsApp. Les messages et les vocaux aussi, hein, vous nous envoyez de plus en plus, vous êtes donc de moins en moins timide et c'est très cool, on entend vos voix, on entend les bruits ambiants, mais ça fait partie du truc. Vous pouvez nous dire tout ce que vous voulez, hein, les morceaux que vous aimez, les morceaux que vous voulez écouter. Dans quelles conditions vous écoutez Evasion, ce que vous faites, votre petite humeur du jour, n'hésitez pas. Le WhatsApp d'Evasion, 07 68 60 50 17. On continue. Après l'agenda sortie, Coldplay sera là et Free Sky également sur Evasion.
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2: Manga et pop culture au parc des expositions de Paris-Nord-Ville-Pinte. Le salon Paris Manga et Sci-Fi Show est de retour pour une nouvelle édition qui aura lieu samedi et dimanche. Au programme, jeux vidéo, manga, comics, BD, cinéma, séries télé, culture japonaise, défilés et concours cosplay. Durant ce week-end, vous pourrez aussi assister à des rencontres avec de nombreux invités, voir des concerts de K-pop ou encore profiter d'animations sportives. Info et billetterie sur parismanga.fr. Camping-car ou caravane pour vos prochaines vacances ? Réponse au parc des expositions du Bourget. Le site accueille le salon VDL, le salon des véhicules de loisirs jusqu'à dimanche. Lors de ce salon, vous pourrez découvrir et tester les derniers modèles et de nombreux accessoires. Il sera possible de rencontrer et échanger avec les constructeurs et les équipementiers. Enfin, vous pourrez organiser vos prochaines expédition pour voyager de manière autonome. Info et billetterie sur salonvdl.com. Et pour plus d'idées de sortie, rendez-vous sur evasionfm.com. Bonne journée sur Evasion.
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0: Bon, qu'est-ce qu'on fait? On continue ou on s'arrête? On continue, hein. Allez, vendu, ça sera avec Teddy Swims. Juste avant, quand même, je voulais vous parler du cadeau que vous offre Simon dans une heure pile, maintenant, 16h10, également 17h10 avec la question du drive. Un séjour pour deux dans une des plus belles régions de France, comme je vous l'ai dit, la Bourgogne. Ça sera d'ailleurs l'occasion de découvrir, si vous ne connaissez pas. Et puis, vous serez logé dans des conditions parfaites. Un petit cocon de plaisir, vraiment, hein, dans ce week-end qui va vous détailler, hein, Simon. Rendez-vous pour jouer avec lui à partir de 16h sur Évasion. Et toujours plus de tubes d'ici là, comme promis Teddy Swims après la météo.
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2: Le ciel reste bien couvert sur une bonne partie de la France et c'est même souvent pluvieux. La Bretagne, l'Est, les Pyrénées et la Corse en réchappent. Malgré des nuages, tous ont droit à des éclaircies. Ailleurs, c'est plombé, avec la possibilité d'orage. Le Sud-Est est particulièrement touché depuis ce matin. Les températures baissent également. 20 en Bretagne, 25 à Paris et Bordeaux. Seuls Toulouse et l'île de Beauté restent proches des 30.
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Un jour, peut-être, ça changera, comme le dit Angèle sur Evasion. En tout cas, ce qui ne change pas ici, c'est la qualité des tubes qu'on vous propose. Là, dès que notre se lance, on se dit « Ah, oh, mais c'est trop bien !» Ça va encore être le cas maintenant, avec Mal Smith et Niall Horan.

0: c'est fou, hein. Je le dis souvent, mais c'est vrai que ce morceau, il donne envie de sautiller partout. Eh oui, sur Evasion, que de la bonne humeur. Est-ce que vous aussi, vous comptez les jours, hein, vraiment avant le retour de la Star Academy? C'est pas samedi prochain, c'est celui d'après. Donc ça se rapproche. Bon, on a eu plein d'infos, hein, ces derniers jours sur le corps professoral, sur les modifs qu'il y aura au château. Et puis sur les rôles qu'auront Eve et Adèle Castillon, rôle de grande sœur. Elles sont très présentes, hein, au château pour les élèves très régulièrement. Et c'est une super bonne idée. Adèle Castillon qu'on va écouter avec Été avec toi sur Evasion. Et Simon sera là dès 16h. Salut.
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0: souhaite une bonne fin d'après-midi sur Evasion. Il est 16h. Tame Impala et Sound of Legend nous rejoignent tout de suite après toute l'actu de la région.
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0: Olivier Doyen, bonjour Olivier.
2: Bonjour Simon, bonjour à tous. La quasi-totalité de la France en alerte aux orages ce soir. Le Gard et l'Hérault sont même en vigilance rouge. Les écoles sont restées fermées aujourd'hui et les transports ont été interrompus dans ces deux départements. Allez, ça ira mieux demain avec le retour du beau temps sur la plupart des régions. On le verra dans un instant en fin de ce flash avec la météo. La piste terroriste privilégiée après l'atterrissage en urgence d'un avion en Arabie Saoudite. L'appareil relié Dubaï et Tel Aviv ce matin lorsqu'une altercation a éclaté entre les deux pilotes. L'un d'eux a poignardé l'autre puis il a tenté de faire s'écraser l'avion. Des passagers sont intervenus et l'ont maîtrisé. Le suspect a été interpellé. Nouvelle journée de blocus dans les lycées. Des tensions ont éclaté aujourd'hui à Saint-Denis, Lyon ou encore Lille, Nice et Strasbourg. Emmanuel Macron assure entendre la colère des lycéens, mais rien ne légitime la violence, ajoute le chef de l'État, alors que plusieurs policiers ont été encore blessés aujourd'hui. Les syndicats étudiants, en tout cas, s'associent à la grogne lycéenne. Ils appellent à bloquer lycées et universités à partir de demain. L'union syndicale lycéenne est rejointe par l'union étudiante. Elle demande à rencontrer le ministre de l'Éducation. Une autre journée d'action est annoncée le 6 octobre. Robert Ménard, devant la justice. En 2023, le maire d'extrême droite de Béziers dans l'Hérault avait refusé de marier un Algérien sous obligation de quitter le territoire français. Il soupçonnait un mariage blanc. Robert Ménard encourt jusqu'à 5 ans de prison et une peine d'inéligibilité. L'inflation grimpe à 3% ce mois-ci. Elle avait déjà atteint 2,4% le mois dernier, indique l'INSEE. C'est son plus haut niveau depuis février 2024. Cette accélération s'explique par la hausse des prix de l'énergie, mais aussi des produits frais. Serge Papin confirme le projet d'une taxe sur les produits transformés sucrés. Des choses sont sur la table, reconnaît le ministre du Commerce qui évoque un enjeu sanitaire car il y a trop d'obésité, trop de diabète, dit-il. Le gouvernement doit présenter demain son budget pour la France pour 2027. Les Français pas encore prêts pour la conduite main libre. Seuls 30% des conducteurs envisagent de retirer leur main du volant lorsqu'ils sont sur autoroute pour confier leur voiture à un système automatique de supervision. Vous êtes donc près d'un tiers à vous dire prêt à laisser les commandes à un ordinateur selon une enquête IFOP pour Ford. Et si la méfiance persiste, vous êtes 57% à vous dire rassuré en apprenant que le système vérifie que le conducteur reste attentif. Pas question donc de piquer une sieste pendant que la voiture roule toute seule. C'était ça ou mourir, numéro 1 des ventes en France. Malgré la polémique, le roman de Télisan Aurélien s'est écoulé à plus de 18 000 exemplaires la semaine dernière. L'auteur québécois d'origine haïtienne est accusé d'avoir eu recours à l'intelligence artificielle pour l'écrire. La météo vigilance jaune aux orages ce soir sur une large partie nord de la France. Méfiance, la dégradation prévue pourrait être accompagnée de fortes averses. Demain, ciel plus lumineux, il fera plutôt bon, 16 à 18 degrés le matin, 18 dans l'après-midi au Havre, 19 à Rouen, 20 à Paris et 3. À passer une excellente fin de journée à l'écoute d'Evasion.
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0: Évasion, bonne fin d'après-midi avec Néa.
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0: 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Avant de jouer ensemble, le retour des tubes avec Jérémy Frérot et Offenbach sur Évasion.
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0: Bonne fin d'après-midi avec Évasion. Alex Warren nous rejoint pour la suite des tubes. Ce sera juste après la météo. Alex Warren qu'on verra d'ailleurs en concert à Paris. Ce sera en juillet 2027. On va écouter Fever Dream très vite.
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0: La météo pour demain dans la région. Un temps partagé entre nuages et éclaircies le matin. Au niveau des températures, il fera un peu plus frais avec 13 degrés au minimum à Abbeville, 15 degrés au Havre, 16 à Troyes, 17 degrés en région parisienne. L'après-midi, encore quelques nuages possibles, mais le temps devrait être assez ensoleillé. Le thermomètre indiquera au meilleur de la journée 21 degrés à Amiens, 21 également au maximum du côté de Rouen.
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0: Armin Sunshine avec Pink sur Évasion. Et on va raccompagner à la maison après la journée de boulot en cette fin de journée avec Amel Bent. Dans un instant, on va écouter L'amour, ça se donne. 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
2: À découvrir une version décoiffante du Cid au théâtre Héberto. L'humoriste Caroline Vigneault a imaginé cette adaptation de la célèbre pièce de Pierre Corneille. Pour cela, elle a conservé l'intrigue et les alexandrins du texte original, mais elle a modifié les mots en utilisant un vocabulaire et des références d'aujourd'hui. Objectif, rendre accessible ce grand classique. Le Cid pète un câble est à l'affiche jusqu'au 3 janvier 2027. Info et billetterie sur théâtreheberto.com. Participez à la deuxième édition des Journées Nationales des Artistes. Organisées par la Maison des Artistes, ces journées ont pour vocation d'ouvrir au public les ateliers des artistes, les centres d'art et les écoles artistiques partout en France. 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

0: Merci d'avoir choisi Évasion pour terminer votre journée de mercredi. La rédaction nous rejoint maintenant pour les infos de 17h avant d'écouter Freya Sky.
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0: Olivier Doyen, bonjour Olivier.
3: Bonjour Simon, bonjour à tous. La quasi-totalité de la France en alerte aux orages ce soir. Le Gard et l'Hérault sont même en vigilance rouge. Les écoles sont restées fermées aujourd'hui et les transports ont été interrompus dans ces deux départements. Allez, ça ira mieux demain avec le retour du beau temps sur la plupart des régions. On le verra dans un instant en fin de ce flash avec la météo. La piste terroriste privilégiée après l'atterrissage en urgence d'un avion en Arabie Saoudite. L'appareil relié à Dubaï est à la vive ce matin lorsqu'une altercation a éclaté entre les deux pilotes. L'un d'eux a poignardé l'autre puis il a tenté de faire s'écraser l'avion. Des passagers sont intervenus et l'ont maîtrisé. Le suspect a été interpellé. Nouvelle journée de blocus dans les lycées. Des tensions ont éclaté aujourd'hui à Saint-Denis, Lyon ou encore Lille, Nice et Strasbourg. Emmanuel Macron assure entendre la colère des lycéens, mais rien ne légitime la violence, ajoute le chef de l'État, alors que plusieurs policiers ont été encore blessés aujourd'hui. Les syndicats étudiants, en tout cas, s'associent à la grogne lycéenne. Ils appellent à bloquer lycées et universités à partir de demain. L'union syndicale lycéenne est rejointe par l'union étudiante. Elle demande à rencontrer le ministre de l'Éducation. Une autre journée d'action est annoncée le 6 octobre. Robert Ménard devant la justice. En 2023, le maire d'extrême droite de Béziers dans l'Hérault avait refusé de marier un Algérien sous obligation de quitter le territoire français. Il soupçonnait un mariage blanc. Robert Ménard encourt jusqu'à 5 ans de prison et une peine d'inéligibilité. L'inflation grimpe à 3% ce mois-ci. Elle avait déjà atteint 2,4% le mois dernier, indique l'INSEE. C'est son plus haut niveau depuis février 2024. Cette accélération s'explique par la hausse des prix de l'énergie, mais aussi des produits frais. Serge Papin confirme le projet d'une taxe sur les produits transformés sucrés. Des choses sont sur la table, reconnaît le ministre du Commerce qui évoque un enjeu sanitaire car il y a trop d'obésité, trop de diabète, dit-il. Le gouvernement doit présenter demain son budget pour la France pour 2027. Les Français pas encore prêts pour la conduite main libre. Seuls 30% des conducteurs envisagent de retirer leur main du volant lorsqu'ils sont sur autoroute pour confier leur voiture à un système automatique de supervision. Vous êtes donc près d'un tiers à vous dire prêt à laisser les commandes à un ordinateur selon une enquête IFOP pour Ford. Et si la méfiance persiste, vous êtes 57% à vous dire rassuré en apprenant que le système vérifie que le conducteur reste attentif. Pas question donc de piquer une sieste pendant que la voiture roule toute seule. C'était ça ou mourir, numéro 1 des ventes en France. Malgré la polémique, le roman de Télisan Aurélien s'est écoulé à plus de 18 000 exemplaires la semaine dernière. L'auteur québécois d'origine haïtienne est accusé d'avoir eu recours à l'intelligence artificielle pour l'écrire. La météo vigilance jaune aux orages ce soir sur une large partie nord de la France. Méfiance, la dégradation prévue pourrait être accompagnée de fortes averses. Demain, ciel plus lumineux, il fera plutôt bon, 16 à 18 degrés le matin, 18 dans l'après-midi au Havre, 19 à Rouen, 20 à Paris et 3. À passer une excellente fin de journée à l'écoute d'Évasion.
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0: Merci d'écouter Évasion, des cadeaux à gagner maintenant avant de retrouver toujours plus de tubes avec Temper City.
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0: Vous répondez correctement à la question du drive et vous repartez avec votre séjour tout frais payé au domaine des Prévert en Bourgogne. Vous passerez la nuit dans une chambre de luxe avec un spa privé et le petit-déj bio et terroir pour découvrir les saveurs de la région. Et côté activité, on vous offre aussi la visite du canal de Bourgogne, des châteaux, encore des vignobles de la région. Quelle actrice a incarné Edith Piaf au ciné dans le film La Môme en 2007? Est-ce que c'est Léa Seydoux, réponse 1, ou Marion Cotillard, réponse 2? On recherche le nom de cette actrice qui a incarné Edith Piaf dans La Môme en 2007. Léa Seydoux ou Marion Cotillard, si vous pensez avoir la réponse à cette question, inscrivez-vous par SMS maintenant, vous envoyez Eva, votre numéro au 71036.
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0: Le 27 novembre, c'était Louane sur Évasion. Un point sur la couleur du ciel, c'est maintenant. Avant d'écouter Olivia Rodrigo avec Drop Dead.
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0: La météo pour demain dans la région. Un temps partagé entre nuages et éclaircies le matin. Au niveau des températures, il fera un peu plus frais avec 13 degrés au minimum à Abbeville, 15 degrés au Havre, 16 à 3, 17 degrés en région parisienne. L'après-midi, encore quelques nuages possibles, mais le temps devrait être assez ensoleillé. Le thermomètre indiquera au meilleur de la journée 21 degrés à Amiens, 21 également au maximum du côté de Rouen.
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0: fin de journée sur Évasion. Les tubes reviennent très vite avec Shakira et Amir.
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0: Et là, c'est l'heure de jouer et de vous offrir votre séjour au domaine des Prévert en Bourgogne. Et c'est Grégory qui tente sa chance. Salut Grégory.
3: Salut.
0: Comment ça va?
3: Bah ça va. Fin de journée, ça va.
0: Bah voilà, on a terminé le boulot, hein, c'est ça?
3: Exactement.
0: Tu fais quoi dans la vie, toi, Grégory?
3: Moi, je suis maçon.
0: Ok. Et tu écoutes des fois la radio sur les chantiers ou pas trop?
3: Ouais, sur le chantier, dans la voiture.
0: Ok. Bon, bah, très bien, Grégory.
3: Ouais, j'ai du boulot.
0: Bah, t'as bien raison. Tu nous appelles de Panfou ce mercredi et tu vas peut-être partir avec ce séjour au domaine des Prévert en Bourgogne. Séjour dans une chambre de luxe avec spa privatif, le petit déjeuner bio et terroir. Bref, c'est vraiment la grande classe. La question du jour, la voici. Quelle actrice a incarné Edith Piaf au ciné dans La Môme en 2007? Est-ce que c'est Léa Seydoux ou Marion Cotillard, selon toi?
3: C'est Marion Cotillard.
0: Marion Cotillard qui a 51 ans, hein, d'ailleurs, aujourd'hui. Et c'est la bonne réponse. Bravo, Grégory.
3: Bah, merci.
0: Elle les fait pas, hein, les 51 ans, on est d'accord.
3: Ouais, c'est vrai que ouais, ça va, elle sort bien.
0: Exactement. Bon, en tout cas, c'est la bonne réponse. Et grâce à cette bonne réponse, eh bien, tu participes à la finale de vendredi. C'est peut-être toi qu'on appellera à 18h40 vendredi soir pour t'offrir ce séjour au domaine des Prévert en Bourgogne. On croise les doigts pour toi. Tu sais déjà qui tu emmènes avec toi si tu gagnes?
3: Ah, oh bah, j'emmène ma femme.
0: Comment s'appelle ta femme?
3: Elodie.
0: Bon, là, on l'embrasse alors. Très bien.
3: Bah, moi aussi, je l'embrasse. C'est un gros bisou.
0: Ça marche, le message est passé. Merci Grégory, on te souhaite une bonne soirée.
3: Merci à vous aussi, bonne soirée.
0: À bientôt et on rejoue évidemment à la question du drive demain. Soyez là pour vous aussi faire partie de cette liste du tirage au sort. Ça se passe à 16h10 et 17h10 sur Évasion.
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0: Bienvenue, si vous nous rejoignez, il est 18h sur Évasion, l'heure de faire un nouveau point sur l'actu local avant de retrouver Adèle Castillon et Coldplay côté musique.
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0: Olivier Doyen, bonsoir Olivier.
3: Bonsoir Simon, bonsoir à tous. Les lycéens continuent de manifester pour réclamer de meilleures conditions d'enseignement. Mais si la plupart des mobilisations se déroulent dans le calme encore aujourd'hui, d'autres ont dégénéré. À Tours, l'IGPN, la police des polices, a été saisie ce matin après des soupçons de tir de LBD au visage d'un lycéen. L'adolescent blessé à l'œil a été hospitalisé. Emmanuel Macron réagit à son tour aux écrits antisémites que Mediapart attribue à Jordan Bardella. Le chef de l'État juge ses propos gravissimes et inacceptables. Le RN lui dénonce une manipulation bien crasseuse et Mediapart annonce de nouvelles révélations prochainement. Serge Papin confirme le projet d'une taxe sur les produits transformés sucrés. Des choses sont sur la table, reconnaît le ministre du Commerce qui évoque un enjeu sanitaire car il y a trop d'obésité, trop de diabète, dit-il. Le gouvernement doit présenter demain son budget pour la France pour 2027. L'inflation, elle, grimpe à 3%. Ce mois-ci, elle avait déjà atteint 2,4% le mois dernier, indique l'INSEE. C'est son plus haut niveau depuis février 2024. Cette accélération s'explique par la hausse des prix de l'énergie, mais aussi des produits frais. Robert Ménard devant la justice. En 2023, le maire d'extrême droite de Béziers dans l'Hérault avait refusé de marier un Algérien sous obligation de quitter le territoire français. Il soupçonnait un mariage blanc. Robert Ménard encourt jusqu'à 5 ans de prison et une peine d'inéligibilité. La piste terroriste privilégiée après l'atterrissage en urgence d'un avion en Arabie Saoudite. L'appareil relié à Dubaï et Tel Aviv ce matin lorsqu'une altercation a éclaté entre les deux pilotes. L'un d'eux a poignardé l'autre puis il a tenté de faire s'écraser l'avion. Des passagers sont intervenus et l'ont maîtrisé. Le suspect a été interpellé. La quasi-totalité de la France en alerte aux orages. Ce soir, le Gard et l'Hérault sont même en vigilance rouge. Les écoles sont restées fermées aujourd'hui et les transports ont été interrompus dans ces deux départements. Ça ira mieux demain avec le retour du beau temps sur la plupart des régions. On va le voir en fin de ce flash. Les couples de même sexe sont plus égalitaires face aux tâches ménagères. Une étude de l'INED nous apprend que la répartition des charges domestiques est plus équilibrée chez les couples homosexuels que ceux hétérosexuels. Le partage est ainsi meilleur pour l'entretien du linge ou la vaisselle, alors que ces deux tâches sont plus souvent réalisées par des femmes dans les couples hétérosexuels. Il tente de battre le record du nombre de films vus en un an au cinéma. Un Orléanais de 22 ans a entamé son défi le 2 janvier dernier et il a déjà vu 950 films, bien plus que le record actuel officiellement détenu par un Américain de 777 longs-métrages. Le jeune homme espère atteindre l'objectif de 1200 ou 1300 d'ici la fin de l'année pour entrer dans le Guinness des records. La météo pour finir, une vigilance jaune aux orages ce soir sur une large partie nord de la France. La dégradation prévue aujourd'hui pourrait être accompagnée de fortes averses par endroits, méfiance. Demain, je vous le disais, on retrouvera un ciel plus apaisé et lumineux. Il fera même plutôt bon, 16 à 18 degrés le matin, 18 l'après-midi au Havre, 19 à Rouen, 20 à Paris et 3. Très bonne soirée à l'écoute d'Évasion.
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0: s'est marié il y a quelques jours en Italie avec sa chérie Dave Cameron. C'était Damiano David sur Évasion.
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0: Et la pluie a fait son apparition dans la région cet après-midi. Et quand il pleut, bah, qu'est-ce qu'on aime bien faire? Bon, on aime bien aller au cinéma. 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Alex Warren débarque dans les prochaines minutes. Après Tame Impala sur Évasion, je vous souhaite un bon mercredi soir.
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0: Bon début de soirée avec Évasion, toujours plus de tubes avec Angèle qui nous rejoint tout de suite. Elle sera en concert dans toute la France, Angèle, en 2027. Elle arrive avec What You Want. Ce sera juste après un point sur la couleur du ciel.
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0: La météo pour demain dans la région, un temps partagé entre nuages et éclaircies le matin. Au niveau des températures, il fera un peu plus frais avec 13 degrés au minimum à Abbeville, 15 degrés au Havre, 16 à Troyes, 17 degrés en région parisienne. L'après-midi, encore quelques nuages possibles, mais le temps devrait être assez ensoleillé. Le thermomètre indiquera au meilleur de la journée 21 degrés à Amiens, 21 également au maximum du côté de Rouen.
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0: Bonne soirée sur Évasion avec Jérémy Frérot. Et tous les matins, Évasion vous accompagne pour bien commencer la journée dès 5h dans le Grand Réveil avec Émilie et Naël. Et tous les jours, on souhaite un bon anniversaire à vos proches. Si votre chérie, votre maman, votre papa, votre sœur, votre frère fête bientôt son anniversaire, n'hésitez pas à remplir le formulaire sur evasionfm.com et on leur fera un petit coucou tous les matins. Naïka se prépare, on va écouter Run Track Mind avant le rappel de l'actu à 19h sur Évasion.
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0: 19h sur Evasion. Je vous souhaite un très bon début de soirée. Ed Sheeran et Martin Garrix nous rejoignent dans un instant après l'actualité de la région.
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0: Olivier Doyen, bonsoir Olivier.
2: Bonsoir Simon, bonsoir à tous. Les lycéens continuent de manifester pour réclamer de meilleures conditions d'enseignement. Mais si la plupart des mobilisations se déroulent dans le calme encore aujourd'hui, d'autres ont dégénéré. À Tours, l'IGPN, la police des polices, a été saisie ce matin après des soupçons de tir de LBD au visage d'un lycéen. L'adolescent blessé à l'œil a été hospitalisé. Emmanuel Macron réagit à son tour aux écrits antisémites que Mediapart attribue à Jordan Bardella. Le chef de l'État juge ses propos gravissimes et inacceptables. Le RN lui dénonce une manipulation bien crasseuse et Mediapart annonce de nouvelles révélations prochainement. Serge Papin confirme le projet d'une taxe sur les produits transformés sucrés. Des choses sont sur la table, reconnaît le ministre du Commerce qui évoque un enjeu sanitaire car il y a trop d'obésité, trop de diabète, dit-il. Le gouvernement doit présenter demain son budget pour la France pour 2027. L'inflation, elle, grimpe à 3%. Ce mois-ci, elle avait déjà atteint 2,4% le mois dernier, indique l'INSEE. C'est son plus haut niveau depuis février 2024. Cette accélération s'explique par la hausse des prix de l'énergie, mais aussi des produits frais. Robert Ménard devant la justice. En 2023, le maire d'extrême droite de Béziers dans l'Hérault avait refusé de marier un Algérien sous obligation de quitter le territoire français. Il soupçonnait un mariage blanc. Robert Ménard encourt jusqu'à 5 ans de prison et une peine d'inéligibilité. La piste terroriste privilégiée après l'atterrissage en urgence d'un avion en Arabie Saoudite. L'appareil relié à Dubaï et Tel Aviv ce matin lorsqu'une altercation a éclaté entre les deux pilotes. L'un d'eux a poignardé l'autre puis il a tenté de faire s'écraser l'avion. Des passagers sont intervenus et l'ont maîtrisé. Le suspect a été interpellé. La quasi-totalité de la France en alerte aux orages. Ce soir, le Gard et l'Hérault sont même en vigilance rouge. Les écoles sont restées fermées aujourd'hui et les transports ont été interrompus dans ces deux départements. Ça ira mieux demain avec le retour du beau temps sur la plupart des régions. On va le voir en fin de ce flash. Les couples de même sexe sont plus égalitaires face aux tâches ménagères. Une étude de l'INED nous apprend que la répartition des charges domestiques est plus équilibrée chez les couples homosexuels que ceux hétérosexuels. Le partage est ainsi meilleur pour l'entretien du linge ou la vaisselle, alors que ces deux tâches sont plus souvent réalisées par des femmes dans les couples hétérosexuels. Il tente de battre le record du nombre de films vus en un an au cinéma. Un Orléanais de 22 ans a entamé son défi le 2 janvier dernier et il a déjà vu 950 films, bien plus que le record actuel officiellement détenu par un Américain de 777 longs métrages. Le jeune homme espère atteindre l'objectif de 1200 ou 1300 d'ici la fin de l'année pour entrer dans le Guinness des records. La météo pour finir, une vigilance jaune aux orages ce soir sur une large partie nord de la France. La dégradation prévue aujourd'hui pourrait être accompagnée de fortes averses par endroits, méfiance. Demain, je vous le disais, on retrouvera un ciel plus apaisé et lumineux. Il fera même plutôt bon, 16 à 18 degrés le matin, 18 l'après-midi au Havre, 19 à Rouen, 20 à Paris et 3. Très bonne soirée à l'écoute d'Evasion.
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0: 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Tous les soirs à 19h, on diffuse la musique que vous avez choisie. Et bonsoir à Chloé. Chloé qui nous écoute de Marolles-sur-Seine et qui propose Nelly Furtado ce soir dans le tube des auditeurs. Nelly Furtado avec Manetier sur Evasion.

0: Le duo Kenji et Vianney, le feu sur Évasion, le chanteur Vianney qui prépare un nouvel album et qui va surtout partir en tournée dans toute la France. En 2027, on le verra notamment au Zénith de Paris, ce sera les 8, 9 et 10 avril prochains. La soirée continue avec toujours plus de tubes sur Évasion, Amir et Indila à suivre. Après, à l'artiste britannique Freya Sky, voici Silent Treatment.
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0: Et c'est un plaisir de vous accompagner ce mercredi soir sur Évasion avec toujours plus de tubes. Direction la Belgique dans un instant avec Angèle, la chanteuse qui va sortir dans quelques semaines, le 16 octobre, son troisième album intitulé Instinct. Angèle, elle arrive avec Libre, avant ça Taylor Swift et puis un point sur La couleur du ciel.
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0: La météo pour demain dans la région, un temps partagé entre nuages et éclaircies le matin. Au niveau des températures, il fera un peu plus frais avec 13 degrés au minimum à Abbeville, 15 degrés au Havre, 16 à Troyes, 17 degrés en région parisienne. L'après-midi, encore quelques nuages possibles, mais le temps devrait être assez ensoleillé. Le thermomètre indiquera au meilleur de la journée 21 degrés à Amiens, 21 également au maximum du côté de Rouen.
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0: 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Voici les bons plans sortis dans la région tout de suite avant d'écouter Mai Smith et Niall Horan. Et puis Anthony prend le relais dès 20h sur Evasion. Bonne soirée tout le monde. À demain.
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2: Manga et pop culture au parc des expositions de Paris Nord Villepinte. Le salon Paris Manga et Sci-Fi Show est de retour pour une nouvelle édition qui aura lieu samedi et dimanche. Au programme, jeux vidéo, manga, comics, BD, cinéma, séries télé, culture japonaise, défilés et concours cosplay. Durant ce week-end, vous pourrez aussi assister à des rencontres avec de nombreux invités, voir des concerts de K-pop ou encore profiter d'animations sportives. Info et billetterie sur parismanga.fr. Camping-car ou caravane pour vos prochaines vacances? Réponse au parc des expositions du Bourget. Le site accueille le salon VDL, le salon des véhicules de loisirs jusqu'à dimanche. Lors de ce salon, vous pourrez découvrir et tester les derniers modèles et de nombreux accessoires. Il sera possible de rencontrer et échanger avec les constructeurs et les équipementiers. Enfin, vous pourrez organiser vos prochaines expéditions pour voyager de manière autonome. Info et billetterie sur salonvdl.com. Et pour plus d'idées de sortie, rendez-vous sur evasionfm.com. Bonne journée sur Evasion.
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0: début de soirée avec Lord et Royals, hein, sur Évasion partout sur la région.
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0: Ravi de vous retrouver pour peut-être rentrer à la maison, vous qui malheureusement quittez tard le soir ou qui êtes pris dans les embouteillages. Hein. Je vous accompagne jusqu'à 22h. On vous offre 300 euros d'essence en ce moment, hein, cette semaine sur Évasion. On va en parler tout à l'heure. Et puis là, je vous prépare tout de suite Adèle Castillon. Un été avec toi, j'adore. C'est pour démarrer une demi-heure en non-stop. C'est après vos offres d'emploi sur Évasion.
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3: Les amoureux du livre, on vous parle. Une librairie parisienne recherche un profil chargé de gérer les activités commerciales et administratives en CDI. Au programme, conseil client, vente, caisse, commande, stock, fournisseur et organisation d'événements sont prévus. Le poste combine donc accueil, commerce, gestion administrative. Si tous ces éléments-là ne sont pas inconnus pour vous, vous pouvez postuler directement sur francetravail.fr. L'association Vie et Avenir recherche un aide-soignant pour accompagner des personnes à domicile. Les missions comprennent aide à l'hygiène, confort, prévention, maintien du lien social. Les débutants sont évidemment acceptés avec diplôme d'état d'aide-soignant. Pour le salaire, 1897 euros à 2400 euros brut. Alors si ça ne vous fait pas peur, vous pouvez postuler directement sur francetravail.fr.
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0: merci d'être avec nous ce mercredi soir. C'était Sound of Legend, San Francisco, sur Évasion, partout sur la région. 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La suite avec Tam Impala.
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2: À découvrir une version décoiffante du Cid au théâtre Héberto. L'humoriste Caroline Vigneault a imaginé cette adaptation de la célèbre pièce de Pierre Corneille. Pour cela, elle a conservé l'intrigue et les alexandrins du texte original, mais elle a modifié les mots en utilisant un vocabulaire et des références d'aujourd'hui. Objectif, rendre accessible ce grand classique. Le Cid pète un câble est à l'affiche jusqu'au 3 janvier 2027. Info et billetterie sur théâtreheberto.com. Participez à la deuxième édition des Journées Nationales des Artistes. Organisées par la Maison des Artistes, ces journées ont pour vocation d'ouvrir au public les ateliers des artistes, les centres d'art et les écoles artistiques partout en France. Ces journées seront l'occasion d'échanger avec les artistes, admirer leurs créations ou s'informer sur leur formation. En Ile-de-France, plus de 500 événements sont programmés. Ce week-end de porte ouverte se déroulera de vendredi à dimanche. Pour connaître tous les événements près de chez vous, rendez-vous sur lesjournéesnationalesdesartistes.fr.
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0: La grosse voix de Regan Bonneman dans votre mercredi soir sur Évasion.
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0: Et on va relancer une demi-heure en non-stop. On va se réécouter Louisa avec Soleil Bleu, Yaït Sherrad et Martin Garrix après les offres d'emploi de votre région. Et le temps de vous rappeler que demain matin, comme tous les matins, vous allez jouer avec Cyril au Son Mystère à 10h10 et 11h10. Et cette semaine, tous les matins, vous tentez de gagner votre passe ciné pour aller voir film que vous voulez. C'est demain matin. Merci d'être là.
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3: Une structure médicale recherche une secrétaire médicale pour l'accueil des patients à la gestion du téléphone à Paris en CDI. Le poste prévoit 35 heures réparties du lundi samedi avec une expérience médicale de 2 ans demandée. Les tâches comprennent également des dossiers, des documents médicaux administratifs. Si tout ça vous parle, vous pouvez dès à présent postuler. Vous vous rendez sur francetravail.fr. Vous envoyez CV et lettre de motivation en ligne. On peut avoir besoin de vous rapidement. À Saint-Ouen, on recherche des facteurs piétons, vélos, véhicules pour Paris et la Seine-Saint-Denis en règle générale. Distribution du courrier, des colis, préparation des tournées, relations clients sont prévues. Les débutants, ça tombe bien, sont acceptés avec plusieurs types de tournées et horaires possibles. Si jamais vous êtes intéressé, vous savez ce qu'il vous reste à faire. francetravail.fr.
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0: Bonne fin de soirée avec Damiano David The First Time, hein, sur Évasion partout sur la région. Demain matin, vous allez vous réveiller dès 5h avec le grand réveil. Émilie et Naël aux commandes et la possibilité de gagner 300€ d'essence en jouant en 10 secondes chrono. 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Vous vous inscrivez sur evasionfm.com dans la rubrique jeu, tout simplement. Passez une très belle nuit et je vous donne rendez-vous demain. La suite avec Freya Sky sur Évasion.
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2: Manga et pop culture au parc des expositions de Paris-Nord-Villepinte. Le salon Paris Manga et Sci-Fi Show est de retour pour une nouvelle édition qui aura lieu samedi et dimanche. Au programme, jeux vidéo, manga, comics, BD, cinéma, séries télé, culture japonaise, défilés et concours cosplay. Durant ce week-end, vous pourrez aussi assister à des rencontres avec de nombreux invités, voir des concerts de K-pop ou encore profiter d'animations sportives. Info et billetterie sur parismanga.fr. Camping-car ou caravane pour vos prochaines vacances ? Réponse au parc des expositions du Bourget. Le site accueille le salon VDL, le salon des véhicules de loisirs, jusqu'à dimanche. Lors de ce salon, vous pourrez découvrir et tester les derniers modèles et de nombreux accessoires. Il sera possible de rencontrer et échanger avec les constructeurs et les équipementiers. Enfin, vous pourrez organiser vos prochaines expéditions pour voyager de manière autonome. Info et billetterie sur salonvdl.com. Et pour plus d'idées de sortie, rendez-vous sur evasionfm.com. Bonne journée sur Évasion.
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